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1: Vous allez pouvoir venir à Boissy-le-Châtel pour ce jeudi de l'Ascension afin de participer à la brocante organisée par l'association La Lyre Briarde. Rendez-vous en centre-ville entre 8h et 18h pour flâner au milieu des stands des exposants qui se sont inscrits pour vendre des affaires d'occasion. Et sur place, vous allez retrouver une buvette et un service de restauration. C'est donc ce jeudi à Boissy-le-Châtel.
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1: C'est la reprise des visites guidées à Coulommiers en ce moment. Alors il va y avoir celle de la commanderie des Templiers ce dimanche à 10h du matin. Construite entre les 12e et 15e siècles, vous allez pouvoir découvrir la grange, la chapelle, l'architecture extérieure et le jardin d'inspiration médiévale. Comptez 6€ en plein tarif. Les réservations sont à faire auprès de la ville de Coulommiers. Visite guidée à Coulommiers en ce moment.
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0: Un MC Solar avec Zao, il y aura également Rihanna et Tame Impala dans un instant.
1: Et pour le moment, c'est Florent Barsac pour les infos. Bonjour Florent.
2: Bonjour à tous, on ouvre par la météo de la Seine-et-Marne. Du soleil est au programme aujourd'hui avec 4 petits degrés. Attention, ce matin il fait froid. Vous aurez en deuxième partie de journée autour de 15 degrés. Notez que le week-end prolongé de l'Ascension s'annonce maussade et frais. L'actualité locale, 2 morts dans le crash d'un avion hier après-midi près de Fontainebleau. Un aéronef s'est écrasé au niveau de la commune de Chailly-en-Bière. Les 2 occupants, le pilote et son passager, ont perdu la vie. Ils avaient décollé de Melun-Villaroche. 400 collégiens de Seine-et-Marne vont aller à la rencontre de policiers et gendarmes à la préfecture. Organise la première journée des métiers en uniforme mardi prochain. Des jeunes des quartiers difficiles de Melun vont venir rencontrer des forces de l'ordre, entre autres. À 6h30 dans le journal de votre ville, on vous présente le concept du Numéribus lancé par le Pays de Meaux. Un bus pour aider les habitants des quartiers dans leurs démarches administratives. L'actualité nationale, l'antivirus, les 22 cas contacts de France appelés à s'isoler alors que la patiente infectée est toujours en réanimation dans un état stable. Le gouvernement va mener 2 réunions quotidiennes sur le sujet. La ministre des Sports demande des sanctions après l'agression d'un jeune de 9 ans sur un terrain de foot par des joueurs de l'équipe de Creil. La justice cherche à identifier les joueurs qui ont participé ainsi que l'éducateur qui les a couverts. Le début du festival de Cannes ce soir, Park Chan-wook, réalisateur sud-coréen et président du jury. 22 films sont en compétition et Demi Moore fait partie des jurés. Enfin le football, Ousmane Dembélé élu meilleur joueur de Ligue 1 lors des trophées UNFP hier soir. Pierre Sage de Lens, sacré meilleur entraîneur.
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0: Bienvenue sur Oxygène, la radio de la Seine-et-Marne. Nouvelle journée que l'on démarre ensemble, c'est mardi aujourd'hui.
1: Eh oui, en plus c'est une semaine assez courte, c'est plutôt pas mal ça.
0: Dans un instant, si nos blagues ne vous suffisent plus, on vous parlera d'un humoriste qui sera
1: marrant
0: dans quelques jours en Seine-et-Marne.
1: Et qui sera vraiment marrant, Jean-Luc Lemoyne, il arrive.
0: On vous fera également jouer pour partir en famille, aller voir les animaux en vrai.
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0: Ça sera au Lumini Safari Reserve, vous jouez avec nous, spécial jeu d'enfance, encore une fois ce matin, à reconnaître. Mais d'abord, voici Zao avec MC Solar, comme Caroline. C'est sur Oxygène.

0: Zao, ce matin avec MC Solar sur Oxygène.
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0: Julie, aujourd'hui c'est donc mardi, nous sommes le 12 mai.
2: On souhaite une excellente fête à tous les Nicolas, c'est la journée internationale de la santé des végétaux.
0: Très bien, c'est important, c'est important les plantes.
2: Très important. Et c'est également l'anniversaire d'un célèbre youtubeur français, c'est Cyprien, il a 37 ans aujourd'hui.
0: On espère que tout le monde va bien. On fait l'appel ce matin, vous êtes là ou pas? Rendez-vous sur le WhatsApp Oxygène 07 812 07 812. Dans quelques minutes, privilège des leftos ce matin. On va jouer un titre qu'un auditeur ou une auditrice, d'ailleurs je ne sais plus, a choisi.
2: C'est Emeline de Nemours.
0: Et là on sort de la playlist Oxygène.
2: Ouais, et c'est trop cool.
0: On l'a jamais écouté celui-là.
2: C'est vrai.
0: Tu qui arrives, le privilège des leftos. Mais d'abord c'est Cyril avec Stumbling In. Bon réveil tout le monde, il est 6h06.

0: Bonjour tout le monde et bon réveil. À 6h10, on vient d'écouter Cyril dans toute la Seine-et-Marne avec Stumbling In. Dans un instant, on vous fait jouer pour partir en famille au Lumini Safari Reserve. Oui. C'est le cadeau événement encore une fois cette semaine, Julie.
1: Ben oui, en plus, je suis trop jalouse parce que franchement, vous allez être vraiment au plus près des animaux. Vous allez voir notamment des lions et mes préférés, les panthères.
0: Alors, je préviens d'ailleurs les animaux qui nous écoutent ce matin, les animaux du Lumini Safari Reserve. Vous allez voir passer dans la semaine Florent Barsac à faire venir en famille, à faire un petit tour là-bas. Donc,
1: ouais, non, mais voilà, il sert des idées et puis après, il y va tout seul. Il invite pas les collègues.
0: Si vous voulez le croquer. Alors, ce matin, bon, plaisant. Alors, ce matin,
1: ou pas.
0: Place au privilège des leftos, Julie.
1: Oui, vous le savez, chaque matin, eh ben, on vous récompense de vous lever aussitôt. Mmh. Et à 6h10, c'est vous qui choisissez ce qu'on écoute. Ce matin, eh bien, on écoute le titre qu'Emeline de Nemours a choisi. C'est Zayn avec Sideways.
0: Exactement, donc on sort de la playlist Oxygène, bien que Zayn, on l'a déjà entendu de temps en temps.
1: Ouais.
0: Tu le connais, Zayn? Il faisait partie des...
1: One Direction.
0: Exactement. T'as révisé ta copie, t'as fait tes devoirs.
1: Comme ça.
0: Excellent, je vous mets un 15 sur 20, madame.
1: Ah, c'est tout?
0: Bah, petite marge de progression.
1: Ah, d'accord.
0: 15 sur 20, je pense que t'en as pas eu beaucoup à l'école.
1: Si, j'en ai eu plein. Laissez-moi chercher pendant qu'on écoute Zayn, et je vous dis après dans quelle matière.
0: L'improvisation, c'est toute sa vie. On écoute Zayn ce matin sur Oxygène. C'est le privilège des leftos. Il est vachement bien, vous allez voir.

0: Je suis personnellement conquis par ce titre que l'on vient de jouer dans la playlist des Leftos.
1: Non, t'as raison, c'était très bien.
0: C'était bien, hein ?
1: Merci à Emeline de Nemours pour ce choix.
0: Zayn, qu'on vient de partager ensemble sur Oxygène. Dans un instant, alors celle que Julie critique capillairement parlant ces derniers temps. On va écouter Rihanna. C'est vrai, tu m'as dit qu'apparemment ça n'allait pas trop niveau brushing.
1: Alors je parlais d'Angèle.
0: Pardon.
1: Excuse-moi. Rihanna, je la critique pas parce que j'aimerais bien que ça soit ma pote.
0: D'accord. C'est marrant comme face aux choses, d'un coup elle recule. Vous saviez ce qu'elle dit en antenne parfois.
1: Non.
0: Allez, on va jouer dans un instant.
1: Tu dis tout là.
0: On vous envoie en famille au Lumini Safari Reserve. À tout de suite.
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1: Alors, circulation fluide ce matin en Seine-et-Marne. Toutefois, attention, un accident vient de nous être signalé juste à l'entrée de La Ferté-Gaucher sur la départementale 934. Prudence à ce niveau. Dans les transports en commun, le trafic est perturbé sur l'axe Marne-la-Vallée-Chessy du RER A en raison de la prolongation de travaux ferroviaires. Allez, on se retrouve maintenant à 6h30 pour le journal de votre ville.

0: s'il le faut, en main propre ce matin.
1: Ah ouais?
0: On s'engage à venir. Hein. Attention, on tire la peau, nous. Hein. Pour le cul.
1: Toi, tu fais mal, toi, ça se voit.
0: Allez, on espère que tout le monde va bien. Avant d'écouter Rihanna sur Oxygène, soyez les bienvenus. Un réveil encore une fois avec moins de pubs à la radio, c'est possible grâce à nous.
1: Et
0: en plus, avec du cadeau.
1: Effectivement, on vous offre un super séjour. Vous allez partir au Lumini Safari Reserve pendant 2 jours. Vous passez la nuit à l'hôtel du Royaume des Lions avec la vue sur les lions comme ça. Waouh! Il y a un lion dans le studio?
0: Un lionceau.
1: Oh, c'est... Simba, c'est toi.
0: Alors,
1: excusez-nous, il est tôt. En tout cas, voilà, sachez que vous allez passer vraiment une expérience inoubliable et ça va faire plaisir à toute la famille.
0: Allez, pour ce faire, on joue ensemble ce matin, Julie.
1: Oui.
0: Retour dans la cour de récréation ce matin.
1: Trop cool.
0: Avec des jeux pour enfants. Rien qu'au bruit,
1: ouais.
0: Normalement, vous êtes censé reconnaître ceci. Très bonne gestuelle, Julie, je vois que tu l'as.
1: C'est bon? Okay.
0: Allez, vous aussi, vous l'avez. Direction le WhatsApp Oxygène pour les bonnes réponses. 07 812. Numéro non surtaxé, profitez-en. On écoute Rihanna. Voici We Found Love sur Oxygène.

0: Bienvenue ce matin sur Oxygène. On vous espère en pleine forme ce matin. Il est 6h25, ce sont les toutes premières minutes de cette nouvelle journée qu'on passe ensemble.
1: Oui, c'est vrai. Et je ne sais pas si vous avez vu passer ça ce week-end. Le pape, il s'est fait raccrocher au nez.
0: Alors attends, explique-nous parce que je suis passé totalement à côté. Il a appelé qui ?
1: Il a appelé sa banque pour un changement d'adresse. Bah oui, forcément, il a changé d'adresse.
0: Okay.
1: Et en fait, la dame, elle lui a dit, il faut venir en agence pour faire ça. Il a dit, ça sera pas possible. Elle a dit, mais pourquoi ? Il a dit, mais je suis le pape. Elle lui a raccroché au nez, elle l'a pas cru.
0: Mais attends, l'histoire est dingue. Mais ce que je n'arrive pas à comprendre, c'est que t'es en train de me faire croire que c'est le pape, qui appelle lui-même sa banque en personne.
1: Écoute, sur ce coup-là, oui.
0: Non mais ça, c'est pas possible.
1: Merci. On enchaîne ?
0: Allez.

0: On vient d'écouter Joe ce matin sur Oxygène. On espère que vous allez bien. Il est 6h29. Bien sûr que c'est tôt. C'est pour ça qu'on est avec vous, pour essayer de vous motiver un maximum. Avec, dans un instant, Miles Smith.
1: C'est bien ça.
0: Je suis d'accord. On écoutera aussi Vianney, Gims ou bien encore Ray tout à l'heure.
1: Ah, Ray, ta chérie.
0: Ah, je l'adore. Ouais. Ça, c'est mon artiste. Coup de heart.
1: Waouh.
0: Coup de cœur.
1: Merci, on l'avait.
0: On va jouer bien sûr ensemble aussi pour vous envoyer au Lumini Safari Reserve. Si vous voulez de l'humour, du vrai, il y a un humoriste qui va venir nous voir en Seine-et-Marne. C'est pour cette fin de semaine.
1: Effectivement, on va tout vous expliquer, ça sera beaucoup plus marrant que nous.
0: Et voilà Florent Barsac pour l'actu locale.
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3: Bonjour à tous. L'actualité locale, ce sont deux morts dans le crash d'un avion hier après-midi près de Fontainebleau. Un aéronef s'est écrasé au niveau de la commune de Chailly-en-Bière. Les deux occupants, le pilote et son passager, ont perdu la vie. Ils avaient décollé dans l'après-midi de l'aérodrome Melun-Villaroche. Alors une enquête est en cours, alors que plusieurs dizaines de pompiers ont été mobilisés hier après-midi. La préfecture de Seine-et-Marne lance un appel aux associations qui souhaitent aider les étrangers, les primo-arrivants, en règle, afin de les aider à apprendre la langue, les principes républicains, à s'intégrer via l'emploi, mais aussi à accéder à leurs droits. Une attention renforcée aux femmes migrantes est demandée. Des fonds sont ainsi débloqués par l'État. Un bus pour aider les personnes sans outils numériques à faire leurs démarches officielles. Le Pays de Meaux a inauguré ce mois-ci son Numéribus devant un centre commercial. Explication de Jacqueline de Milly, directrice adjointe de la régie du Pays de Meaux.
4: C'est un bus qui va, dans un premier temps, aller dans les quartiers pour aider les personnes par rapport à la fracture numérique. Les administrations veulent qu'on fasse les impôts et la sécurité sociale. Toutes les démarches administratives sont faites via le numérique. Les personnes ont beaucoup de difficultés. On va aider ces personnes à pouvoir ouvrir leurs droits. Pour l'instant, ça va être surtout sur les quartiers prioritaires de la ville de Meaux. On a déjà un France Service qui est tout proche. Dans ce France Service, aujourd'hui, par an, on reçoit 9000 personnes. Et donc, du coup, c'est beaucoup plus visible avec un bus.
3: Le Numéribus va réaliser ses premiers arrêts ce mois-ci. 400 collégiens de Seine-et-Marne vont aller à la rencontre de policiers et gendarmes. La préfecture annonce la première journée des métiers en uniforme mardi prochain. Des jeunes des quartiers difficiles de Melun vont venir rencontrer des forces de l'ordre, mais aussi des pompiers, agents des douanes, des services judiciaires, dans un cadre convivial et informel. Allez, le point météo désormais pour Coulommiers et les environs. Une nette amélioration aujourd'hui avec du soleil annoncé. Quelques nuages mais toujours de larges éclaircies cet après-midi. Les températures froides du matin, on a relevé à peine 2 degrés à Maison-Célambry tôt ce mardi. 3 pour Saint-Rémy-de-Lavanne, 4 degrés pour La Ferté-sous-Jouarre. Notez que cet après-midi, on aura 15 à Sacy-sur-Marne et 16 à Coulommiers. La suite, le week-end prolongé de l'Ascension s'annonce maussade et frais dans l'abri. Voilà pour l'essentiel de l'actualité de ce début de journée. Retrouvez-en davantage en vous abonnant à nos réseaux sociaux. Et tout de suite, comme tous les matins, vous êtes réveillés par Julie et Aurélien.
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0: Bonjour tout le monde, bon, j'espère que vous allez bien. 6h32 en ce mardi matin. Dans un instant sur Oxygène, on va pouvoir chanter avec Vianney et Gims.
1: Ah, très bien. Et puis on va vous parler aussi d'un humoriste que vous adorez qui vient vous voir en Seine-et-Marne. Ça va se passer du côté de Montévrain.
0: C'est un humoriste français ?
1: Oui.
0: Ce sera plus pratique pour comprendre.
1: C'est ce que j'allais dire.
0: Allez, on écoute Miles Smith ce matin avant de jouer.
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0: Il est 6h36, bon, on espère que vous allez bien ce matin. Dans un instant sur Oxygène, horoscope, conditions de circulation à ne pas louper. On va aussi, et je vous propose de le faire maintenant, on va jouer ensemble.
1: Ah bah voilà, j'attendais ça.
0: On va régaler toute la famille Julie avec le cadeau cette semaine.
1: Vous partez en séjour, Lumini Safari Réserve, au cœur d'un espace de plus de 700 animaux à découvrir.
0: Vous dormirez sur place, l'hôtel s'appelle le Royaume des Lions.
1: Tout est dit.
0: Tout est dit, tu as raison, puisqu'en fait, depuis votre chambre, vous aurez une vue imprenable sur les lions.
1: Oh, c'est trop cool.
0: Et alors, si avec un peu de chance, ils viendront faire dodo juste devant votre fenêtre.
1: Oh, t'imagines?
0: Ça, c'est cool. Bah oui,
1: moi, incroyable.
0: Quand j'y suis allé pour l'émission Oxygène, eh ben, j'ai eu cette chance.
1: Bah,
0: le matin, de me réveiller avec les lions.
1: C'est pas la peine de te la péter, il est
0: non, mais c'est pour vous donner envie de jouer.
1: Ouais, voilà.
0: Et d'ailleurs, ce matin, on joue avec les jeux d'enfance. Donc, on va vous faire écouter un bruit. Et rien qu'avec ce bruit, normalement, vous êtes censé reconnaître quelque chose qu'on faisait dans la cour de récré plus jeune. Ok?
1: Ok.
0: Si vous êtes perdu, Julie arrive avec son grand indice qui va vous aider. Voilà déjà le bruit ce matin. Alors, qu'est-ce que tu peux dire pour nous aider?
1: Faut pas passer à côté, ça peut fouetter.
0: Exact. C'est vrai que c'est dangereux, ça. Allez, Vianney Gims, c'est ce qu'on écoute maintenant sur Oxygène. Et pour vos bonnes réponses, eh bien, on les attend sur nos réseaux sociaux et également le WhatsApp Oxygène. Bonne chance.

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0: Allez Julie, on commence avec les béliers.
2: Eh bien, il ne faut pas se compliquer la vie, évitez de vous attarder sur des détails insignifiants.
0: Les taureaux, il sera préférable de chercher un compromis plutôt que d'imposer vos méthodes.
2: Gémeaux, vous abordez cette journée avec optimisme.
0: Les cancers, faites confiance au hasard et à la chance aujourd'hui.
2: Les lions, dire ce que vous pensez, c'est ok, mais faites-le en douceur quand même.
0: Les vierges, vous remarquerez que le soleil commence à briller sur votre vie, waouh.
2: Balance, prenez le temps de vous poser les bonnes questions pour éviter les erreurs.
0: On aimerait bien que le soleil brille tout court, nous.
2: C'est clair.
0: Ces derniers temps, c'est bof. Les scorpions, alors vous pouvez espérer quelques petites rentrées d'argent aujourd'hui.
2: Sagittaire, on dirait que vous avez trouvé la formule du bonheur, carrément.
0: Les capricornes, la vie est belle, oui, et vous serez déterminé à en profiter pleinement.
2: Verseau, ne vous stressez pas, essayez tout organiser, laissez les choses se faire naturellement.
0: Et enfin les poissons, sachez que tout vous sourira côté amour. Ce matin sur Oxygène, on joue ensemble avec les... souviens les jeux de la cour de récré.
2: Mais bien sûr que je m'en souviens.
0: Et ce matin, grâce à un bruit normalement, vous êtes censé en reconnaître un. Indice, Julie, on le rappelle.
2: J'avais dit, faut pas passer à côté, sinon ça fouette.
0: Ah, ça peut être dangereux. Allez, dans 3 minutes, on vous balance la réponse. Et si vous avez une idée ce matin, vous jouez avec nous pour aller en famille au Lumini Safari Reserve, dormir sur place et voir les animaux en vrai. 07 812, 07 812, bonne chance. Regarde.

0: Là, dans toute la Seine-et-Marne, c'est sur Oxygène ce matin. On joue avec les jeux de la cour de récréation.
1: Oui.
0: Est-ce qu'on y joue encore?
1: Bah, j'espère bien, oui. En tout cas, il s'en va encore.
0: Oui, parce que moi, j'en fais le soir, mais je suis plus un enfant depuis longtemps. D'accord, à sauter. Qu'est-ce qui se passe-t-il? Bah, quoi? C'est très bien comme sport
1: non,
0: à la maison.
1: T'imagines,
0: ou dans le jardin. Bah, ouais.
1: Mais j'en doute pas.
0: Et alors, ce qui est marrant, c'est que petit, dans la cour de récré, moi, j'y arrivais pas.
1: Ah, ouais?
0: De temps en temps, je m'approchais des filles pour jouer avec elles. Je manque de coordination, je me la prenais tout le temps dans les pieds.
1: Ah ouais.
0: Aujourd'hui, j'en enchaîne 10-15 minutes.
1: Hein. 10-15 minutes de corde à sauter? Mais attends, c'est énorme.
0: Je suis énorme.
1: Je pense que tu mens.
0: Je suis.
1: 10-15 secondes éventuellement.
0: Ah, attends, on va pas faire une vidéo où
1: ah bah
0: on
1: non,
0: va pour
1: 10-15 minutes,
0: c'est ridicule. Mais crois-moi. Non, mais de temps en temps, je me prends les pieds dedans, je t'assure quand même, je reste humain. Mais ouais, c'est vrai que j'aime bien.
1: C'est vrai.
0: Pour le cardio, c'est cool.
1: Au niveau du souffle et tout, tu tiens 10-15 minutes de corde à sauter. Bah, franchement, bravo, monsieur.
0: Bah, regardez-le. Eh, je peux faire des phrases très très longues sans jamais m'arrêter.
1: Alors,
0: calmez-vous.
1: Non, mais c'est bon, je te crois.
0: Allez, ce matin sur Oxygène, en tout cas, il fallait retrouver la corde à sauter. J'ai l'impression, je vous le dis, hein, il est déjà très tôt dans cette émission.
1: Ouais.
0: Mais j'ai l'impression que ça prend déjà une tournure.
1: C'est mal barré.
0: Voilà. D'ici 9h30, à mon avis, ça va pas être encore triste.
1: On est d'accord.
0: On va écouter Ray ce matin. Mais qu'est-ce qu'on raconte, c'est n'importe quoi.
1: Bah c'est toi, qu'est-ce que tu racontes enfin.
0: Et
1: ouais.
0: Puis ensuite, attention, un humoriste, un vrai.
1: Oui.
0: Dans quelques jours en Seine-et-Marne, Julie nous dira tout.
1: C'est ça.
0: Et ce sera où exactement?
1: Ça va se passer à Montévrin, c'est dans le Nord Seine-et-Marne.
0: À tout de suite.
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9: Alors ce matin, attention, on nous a signalé un accident près de La Ferté-Gaucher sur la départementale 934, la grande route qui arrive vers la ville, prudence à ce niveau. Sinon, ailleurs, on a les premiers coups de frein sur l'autoroute A4 au croisement de l'A86 et dans les transports en commun, ne vont pas de soucis inhabituels. Allez, on se retrouve à 7h maintenant pour l'actu de la Seine-et-Marne.
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0: Il est 6h54. Bon réveil tout le monde avec Counting Crows sur Oxygène.
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2: Direction Montévrin, vendredi soir, Aurélien. Pour qui? Pourquoi?
0: Alors, pour un humoriste, paraît-il, en Seine-et-Marne.
2: Quelqu'un qu'on aime beaucoup.
0: Franck Dubosc.
2: Non. On va pas tous les faire.
0: Gad Elmaleh.
2: Donnez la réponse.
0: C'est
2: Jean-Luc.
0: Roland McDan.
2: On a dit on les fait pas tous.
0: Coluche. Ah non, c'est pas possible.
2: Bon, laissez-le finir sa liste. Allez, vas-y.
0: J'en connais pas d'autres.
2: D'accord.
0: Élie Séboun. Non, pardon.
2: Jean-Luc Lemoyne.
0: Jean-Luc Lemoyne, ouais,
2: oui,
0: bah oui.
2: Il vient alors à Montévrin vendredi soir.
0: Très bien.
2: Au millésime, exactement. Ça va se passer à 20h30. Il reste quelques places. C'est chaud serré, mais vous pouvez encore réserver.
0: C'est chaud serré.
2: Ouais, c'est chaud.
0: J'adore cette expression.
2: Qui n'existe pas, que j'ai inventé du coup.
0: On l'a bien compris.
2: Mais moi, j'aime trop son style. Parce qu'en fait, il voit la vie d'un œil assez grinçant. J'aime bien.
0: Ah, ça s'entend pas
2: poli
0: du tout, hein. Qu'elle lit l'affiche écrite sur le spectacle.
2: Non, je l'ai pas l'affiche.
0: Ah bon? Tu ça de tête?
2: Bah, ouais, attendez.
0: Ah bon. Allez les amis, Jean-Luc Lemoyne.
2: Vous avez
0: c'est
2: du
0: donc
2: souffle, j'ai de la mémoire. Wow.
0: Jean-Luc Lemoyne, c'est donc vendredi soir à Montévrin.
2: Voilà.
0: Il reste quelques places, on en profite. Voici

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1: Bienvenue sur Oxygène, il est 7h. Bonjour Julie.
2: Salut Aurélien et bonjour la Seine-et-Marne.
1: On démarre cette nouvelle journée en écoutant Joseph Kamel et David Guetta ce matin.
2: Juste après les infos, c'est avec Florent Barsac. Bonjour Florent.
3: Bonjour à tous, la météo de la Seine-et-Marne pour commencer. Aujourd'hui, du soleil est annoncé avec à peine quelques nuages dans l'après-midi. Les températures froides du matin autour de 4 degrés relevés dans le département en moyenne. On attend 15 dans le courant de l'après-midi. L'actualité locale, 2 morts dans le crash d'un avion de tourisme hier après-midi près de Fontainebleau. Un aéronef s'est écrasé au niveau de la commune de Chailly-en-Bière. Les deux occupants, le pilote et son passager, ont perdu la vie. À 7h30 dans le journal de votre ville, on vous présente le Numéribus du Pays de Meaux, un bus qui va aller de quartier en quartier pour aider les habitants dans leurs démarches administratives. Le département de Seine-et-Marne annonce une deuxième édition du marathon médiéval dont la course phare a rassemblé environ 1000 coureurs dimanche. Elle aura lieu le week-end des 15 et 16 mai 2027. L'actualité nationale, le hantavirus, les 22 cas contacts de France appelés à s'isoler alors que la patiente infectée est toujours en réanimation dans un état stable. Le gouvernement va mener 2 réunions quotidiennes sur le sujet. La ministre des Sports demande des sanctions après l'agression d'un jeune de 9 ans sur un terrain de foot par des joueurs de l'équipe de Creil. La justice cherche à identifier les joueurs qui ont participé ainsi que l'éducateur qui les a couverts. Le début du festival de Cannes ce soir, Park Chan-wook, réalisateur sud-coréen et président du jury. 22 films sont en compétition et Demi Moore fait partie des jurés. Football, Ousmane Dembélé élu meilleur joueur de Ligue 1 lors des trophées UNFP hier soir. Pierre Sage de Lens, sacré meilleur entraîneur.
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1: Bonjour tout le monde et bienvenue sur Oxygène dans 30 minutes. Rendez-vous avec la cash list, Julie.
2: Vous allez pouvoir remporter 500 euros si vous notez tous les éléments qu'on vous donne chaque matin. Et puis vous allez pouvoir remporter des sous aussi là avec le braquer le salaire.
1: Vous venez effectivement braquer notre salaire dans un instant. Le temps d'écouter Julien Doré avec Joseph Kamel et David Guetta dans toute la Seine.

0: réveil à vous, la Seine-et-Marne. Bienvenue sur Oxygène, il est 7h06.
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0: Aujourd'hui, Julie, c'est mardi, nous sommes le 12 mai.
2: On souhaite une excellente fête à tous les Nicolas, c'est la journée internationale de la santé des végétaux, c'est important.
0: Très bien.
2: Et c'est aussi l'anniversaire de Rami Malek, vous savez, c'est l'acteur qui a joué Freddie Mercury.
0: Qui l'a joué extraordinairement bien dans Queen.
2: On est d'accord.
0: Bohemian Rhapsody, c'était le nom, c'est ça,
2: c'est
0: du
2: ça.
0: Biopic.
2: Oui, c'est ça.
0: Et il a aussi fait un méchant James Bond, me semble-t-il, avec beaucoup de génie.
2: C'est vrai, il a 45 ans aujourd'hui.
0: Très bien. On a envie d'écouter Queen en entier. Peut-être plus tard. Peut-être que t'en auras choisi dans le choc des générations, qui sait.
2: Peut-être.
0: Rendez-vous tout à l'heure, mais bien plus tard dans cette émission, vers 9h, 9h30, pour décider de la musique que l'on écoutera. Effectivement, ça pourrait être du Queen. On verra tout à l'heure.
2: Ça pourrait être sympa.
0: Allez, dans un instant, vous venez braquer notre salaire après Joseph Kamel et Julien Doré.
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0: Joseph Kamel et Julien Doré, ce matin c'est sur Oxygène, on espère que vous allez bien. Aujourd'hui c'est mardi et on joue avec vous.
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0: Alors avant d'écouter Lily Allen avec, excusez-moi, hein, Fuck You, c'est le titre de la chanson.
2: D'accord, on est bien reçu.
0: qui joue avec nous ce matin?
2: Eh bien c'est Géraldine, 2 heures la ferrière, elle est beaucoup plus sympa et polie que toi. Bonjour.
0: Bonjour Géraldine.
3: Oui, bonjour.
0: Ah, ça ne pas être poli. Ah ouais. Bon, comment allez-vous ce matin, Géraldine?
3: Ah ben, écoutez, ça va très bien. Je suis contente de vous avoir au téléphone, de passer à l'antenne. C'est super.
0: Eh bien, sachez que pour nous c'est tout pareil.
2: Ben oui.
0: On est bien content de vous avoir ce matin. Est-ce que vous avez fait votre choix? Vous souhaitez vous attaquer au salaire de Julie ou bien au mien?
3: Ben, désolé pour Julie, parce que c'est elle qui m'a appelé, mais je vais m'attaquer à son salaire.
0: Ah, yes, enfin, ça faisait longtemps.
2: Il n'y a aucun problème, Géraldine, vous pouvez. J'ai plein d'oseilles.
0: Je vais donc... On sera sans souvenir. Je vais donc commencer par poser une série de questions, d'accord? En 30 secondes, ce sera pour Julie. Elle va donner un max de bonnes réponses, et puis ensuite, ce sera à votre tour. Si vous arrivez à donner plus de bonnes réponses que Julie, eh bien, vous pourrez lui piquer de l'argent, d'accord?
3: Ok, pas de souci.
0: Allez, on va voir combien Julie fait de bonnes réponses. Est-ce que tu es prête?
2: Oui.
0: Allez, 30 secondes, tu peux passer autant que tu veux, bien sûr, bonne chance. Top. Comment appelle-t-on la personne qui vend ou fabrique des lunettes?
2: Un opticien.
0: Oui, bonne réponse. Quelle arme manient les Jedi dans Star Wars?
2: Les sabres laser.
0: Quelle marque de cigarettes fumait principalement Serge Gainsbourg?
2: Je sais pas, je passe.
0: Et gitane sans filtre.
2: D'accord.
0: Qu'est-ce que le Paris-Brest?
2: Un gâteau.
0: Oui. Que signifie le verbe procrastiner?
2: Remettre à plus tard, à demain.
0: Comment appelle-t-on la culture de la vigne?
2: Je passe.
0: La viticulture.
2: Ben oui, c'était simple, évident, bien sûr.
0: T'aurais dû passer plus vite, on a perdu un petit peu de temps.
2: Bon,
0: ça te fait tout de même 4 bonnes réponses, ce qui est pas mal.
2: Ah.
0: Géraldine, pour vous aussi, c'est quand même une bonne nouvelle, parce que ça veut dire qu'à partir de 5 bonnes réponses, vous pourrez piquer des sous à Julie, d'accord?
3: D'accord.
0: Est-ce que vous êtes prête, Géraldine?
3: Oui, je suis prête.
0: Allez, 30 secondes, c'est à vous de jouer, vous pouvez passer autant de fois que vous le souhaitez, on le rappelle. Bonne chance. Top. Que porte le corbeau dans son bec dans la fable de Jean de La Fontaine?
3: Un fromage.
0: Oui. Quelle chanteuse colombienne a repris la chanson « Je l'aime à mourir » de Francis Cabrel?
3: Shakira.
0: Oui. Qui était le sélectionneur de l'équipe de France de foot en 98?
3: Didier Deschamps.
0: Mémé Jacquet. Quel légume peut être de variété roquette ou bien iceberg?
3: La salade.
0: Oui. Qu'est-ce qu'un prestidigitateur?
3: C'est quelqu'un qui fait des tours de magie, un magicien.
0: Oui. Qu'est-ce qui peut être filante dans le ciel de mer sous l'océan?
3: L'étoile.
0: Oui. Bonne réponse.
2: Bravo
0: Julie, ça nous fait
2: 6 bonnes réponses.
0: Eh bien, la bonne nouvelle, vous repartez avec 100 euros ce matin, bravo. Eh bien voilà. Qui est avec vous ce matin? C'est cool.
3: Eh bien, je suis avec ma collègue et mes chefs. On est toutes les 4 dans le bureau.
0: Eh bien, c'est parfait. On embrasse tout le monde et vous repartez avec 100 euros ce matin. Félicitations.
3: Eh bien, merci beaucoup.
0: Bonne journée.
2: Bravo,
0: à vous,
2: Géraldine.
0: À bientôt.
3: Merci, bonne journée.
2: Merci.
0: Ah, ça fait plaisir. Julie perd 100 euros sur son salaire ce matin.
2: Ça commence bien.

0: euros sur son salaire et chaque matin ça peut être comme ça.
1: C'est vrai.
0: Vous pouvez venir braquer notre salaire hein, chaque jour 7h10, inscrivez-vous pour jouer avec nous. On va écouter dans un instant Taylor Swift.
1: Et j'ai une histoire aussi trop mignonne qui s'est passée en Seine-et-Marne.
0: Ah très bien, on aime les petites histoires mignonnes.
1: Et en plus, un monsieur centenaire qui nous donne une leçon. Je vais vous dire laquelle.
0: Eh bien, on a hâte de découvrir ça.
1: Je sais.
0: Vous restez avec nous. À tout de suite.
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5: Alors ce matin, c'est un début de journée assez calme sur les routes de Seine-et-Marne et d'Île-de-France. Vous allez lever le pied toutefois sur l'autoroute A4 en direction de Paris entre Villiers-sur-Marne et Nogent. Partout ailleurs, eh bien, ça roule plutôt pas mal. On a 125 km de bouchons accumulés dans l'Île-de-France. Ça reste modéré. Coup d'œil au transport en commun où pour l'instant ce matin, on n'a pas de soucis inhabituels à vous remonter. Allez, désormais, le point avec l'actu, ce sera à 7h30 pour le journal de votre ville. À tout à l'heure.
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0: Il est 7h24, bienvenue sur Oxygène, ce matin on est avec vous.
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0: L'actu locale de retour à 7h30 chez nous, on va écouter Bruno Mars et Dua Lipa. Et tout d'abord, Julie nous promettait ce matin une histoire très mignonne chez nous en Seine-et-Marne.
2: Ah oui, quand je pense que moi j'ai le vertige quand je monte sur une chaise, je viens de me prendre une leçon par un monsieur, bien sûr Seine-et-Marnais.
0: Oui.
2: Jacques, il a fêté son 700e anniversaire.
0: Son 700e ?
2: Non, centième.
0: Ah, son centième anniversaire.
2: C'est déjà beaucoup.
0: Bien sûr, donc 100 ans.
2: En faisant un saut en parachute.
0: Oh wow !
2: Ouais.
0: Ok.
2: Incroyable.
0: Mais alors pourquoi ? Pourquoi un truc pareil?
2: Non, c'est parce que son papa était parachutiste aussi.
0: Ah,
2: donc il avait envie de le faire et puis il n'avait jamais eu l'occasion. Et en plus, il l'a fait en famille. Il l'a fait avec sa fille et son petit-fils.
0: C'est génial.
2: C'est trop cool.
0: Ah là, franchement, très très belle histoire. Ça s'est passé où?
2: Ça s'est pas. Alors le monsieur, il habite à Vaires-sur-Marne.
0: Donc dans le nord du département.
2: Exactement.
0: Ok, très bien. Bon, bah, écoutez, donc il a fait ça vers chez lui, j'imagine.
2: Oui, voilà.
0: Eh ben merci pour ce partage, Julie. On écoute ce matin Lost Frequencies avec Reality dans toute la Seine-et-Marne.
2: Trop bien ce petit souvenir là.
0: Avant Florent Barsac et l'actu locale.

On espère que vous allez bien en ce début de journée. Soyez les bienvenus sur Oxygène, quasi 7h30. On va retrouver Florent Barsac dans quelques secondes pour l'actualité locale. On va aussi écouter

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1: 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Florent Barsac pour les infos.
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3: Bonjour à tous. Et tout d'abord, une enquête est en cours après le crash d'un avion hier après-midi près de Fontainebleau. Un aéronef s'est écrasé au niveau de la commune de Chailly-en-Bière. Les deux occupants, le pilote et son passager, ont perdu la vie. Ils avaient décollé dans l'après-midi de l'aérodrome Melun-Villaroche, faisaient partie d'une association locale. Une enquête est donc en cours alors que plusieurs dizaines de pompiers ont été mobilisés hier après-midi. La préfecture de Seine-et-Marne lance un appel aux associations qui souhaitent aider les étrangers, les primo-arrivants en règle, afin de les aider à apprendre la langue, les principes républicains, à s'intégrer via l'emploi, mais aussi à accéder à leurs droits. Une attention renforcée aux femmes migrantes est demandée. Des fonds sont ainsi débloqués par l'État. Un bus pour aider les personnes sans outils numériques à faire leurs démarches officielles. Le Pays de Meaux a inauguré ce mois-ci son Numéribus devant un centre commercial. Explication de Patrick G, vice-président de la régie du Pays de Meaux.
4: D'aller au-devant des gens qui ont des besoins, en particulier sur la facture numérique. Donc le but du jeu, c'est de se rapprocher d'eux pour les accompagner et les aider à pouvoir faire leurs formalités de manière apaisée, sans être stressés. Il va y avoir 5 points, 4 à 5 points, on est en train d'affiner sur le secteur de Meaux même. Et ensuite, on va aller sur des communes à l'extérieur. Il y aura toujours une personne pour conduire le numéribus déjà, et une personne, un conseiller ou une conseillère qui sera présente pour réceptionner les personnes qui ont des besoins.
3: Un numéribus va réaliser ses premiers arrêts ce mois-ci. Direction La Ferté-Gaucher désormais, où la course de caisse à savon Les Folies Fertoises aura lieu ce dimanche, avec en plus un marché artisanal. Vous aurez également côté animation un graffeur qui se produira en direct. D'autres choses aussi, la course des enfants, la course des parents. Venez profiter de l'ambiance de fête dimanche à La Ferté-Gaucher. Maintenant, c'est votre météo.
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3: Alors à Coulommiers dans la Brie aujourd'hui, du soleil est au programme avec à peine quelques petits nuages dans l'après-midi. Les températures du jour ont démarré avec du froid, moins de 5 degrés tôt ce matin. Dans l'après-midi, attendez-vous à avoir 15 degrés à La Celle-sur-Morin, 14 à Saint-Léger et Villeneuve-sur-Belleau, 15 pour Frétois cet après-midi. Pour la suite, le week-end prolongé de l'Ascension s'annonce maussade et frais en Seine-et-Marne. Bonne matinée avec nous sur Oxygène.
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1: Il est 7h32, coucou tout le monde.
0: J'espère que vous allez bien et que vous êtes mieux entourés que moi ce matin.
1: Bah,
0: oh pardon.
1: Ah oui, donc tu parlais de moi, d'accord. Allez, dans un instant, Dua Lipa. On fera aussi l'expérience de faire du sport en famille avant 8h.
0: Ouais, j'ai un bon plan pour vous, surtout si vous avez des tout petits, petits, petits, petits.
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1: Des tout petits quoi?
0: Des tout petits enfants.
1: Ah, très bien.

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0: Ce matin, nouvel élément pour la cash list Oxygène. Alors, nous sommes mardi dans cette semaine très écourtée, puisque
2: oui,
0: on rappelle que c'est vrai qu'avec Julie, on fera les flemmards, on fera le pont. Peut-être que vous aussi.
2: On vous le souhaite.
0: On a décidé de faire une toute petite cash list. Trois éléments à noter, mais toujours 500€ à gagner.
2: Oui, c'est ça qui est bien ici. C'est qu'il y a moins d'éléments, mais il y a toujours autant d'argent.
0: Donc, ça veut dire qu'on appellera demain à 8h10.
2: Hein. C'est exactement ce que j'allais dire. N'oubliez pas de rester avec nous.
0: Hein.
2: Et surtout, eh bien, cette semaine, comme c'est un peu un air de vacances, là, comme ça, avec un petit week-end de 4 jours.
0: Je suis d'accord.
2: Eh bien, on fait honneur aux aires d'autoroute seine-et-marnaise.
0: Alors, la seconde aire d'autoroute à noter ce matin, c'est
2: l'aire de Villevaudet sur l'A104.
0: L'aire de Villevaudet sur l'A104.
2: Voilà.
0: Vous la notez, celle-ci. Ajoutez-la à votre cash list très courte de cette semaine. Et pour les retardataires, on rappelle que chaque jour aussi, Christophe, à 16h30, rappelle la cash list donnée le matin même.
2: Il est bien sympa.
0: 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On s'occupe de l'horoscope dans 3 minutes.

0: 8h-20 avec Dua Lipa dans toute la Seine-et-Marne.
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0: Julie, on commence avec les béliers.
2: Ne vous compliquez pas la vie ce matin.
0: Les taureaux, il est préférable de chercher un compromis plutôt que d'imposer vos méthodes.
2: Et les gémeaux, vous abordez cette journée avec optimisme.
0: Les cancers, essayez de faire confiance au hasard et à la chance en ce mardi.
2: Alors les lions, dire ce que vous pensez, c'est ok, mais on le fait en douceur quand même.
0: Les vierges remarqueront que le soleil commence à briller sur leur vie. Bah c'est bien les seuls en ce moment. Parce que là, le soleil, on sait pas où il est.
2: Il est pas là, en tout cas. Balance, prenez le temps de vous poser les bonnes questions pour éviter les erreurs.
0: Les scorpions, vous pouvez espérer quelques petites rentrées d'argent.
2: Et Sagittaire, on dirait que vous avez trouvé la formule du bonheur.
0: Alors les capricornes, c'est vrai que la vie est belle et vous serez déterminés à en profiter pleinement.
2: Les Verseaux, ne stressez pas, essayez de tout organiser, laissez les choses se faire naturellement.
0: Et enfin, les poissons, sachez que tout vous sourira côté amour. Dans quelques minutes, le programme ce matin... C'est vos conditions de circulation avec Florent Barsac, le rappel de l'info à 8h. Et puis tout à l'heure, on va vous offrir votre séjour en famille au Lumini Safari Reserve.
2: C'est un très bon programme, ça.
0: Vous allez voir les animaux sauvages, en vrai et de près.
2: Et des bébés animaux aussi.
0: En attendant, voici Samber sur Oxygène, c'est le dernier.

0: Il est 7h44. Notre objectif ce matin, vous faire oublier tous vos soucis si possible, vous détendre en chantant notamment avec le groupe Téléphone.
1: C'est très bien pour faire de l'air guitare, ça.
0: Je suis d'accord. Il y aura aussi Lady Gaga avant 8h.
1: Et dans quelques instants, on va parler sport, sport des 3 mois.
0: Faire du sport des 3 mois, tu
1: veux dire ? Dès qu'on a 3 mois, ouais. Oh. Faire du sport en famille, bien sûr, et ça se passe à Saint-Thibaud-des-Vignes.
0: On peut pas laisser les bébés tranquilles.
1: Mais non, c'est trop bien.
0: Bon bah écoutez, on va voir ce que ça donne. On en parle dans un instant.
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9: Alors ce matin, attention, on nous signale un accident à Melun au niveau de l'entrée de l'avenue Thiers, l'avenue de la gare, quand on arrive de la pénétrante. Prudence à ce niveau. Ailleurs, vous allez perdre du temps justement pour entrer dans Melun depuis l'autoroute A5, la francilienne extérieure coince à Pontault-Combeau, l'autoroute A4 de Logne à Nogent, la 6 à Évry, la N3 également à Choconin en sortant de Meaux. Côté transport en commun, eh bien on n'a pas de soucis inhabituels à vous remonter ce matin. Allez, on se retrouve maintenant à 8h pour l'actu de la Seine-et-Marne. À tout à l'heure.
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0: 8h10 ce matin sur Oxygène avec Kid Laroi dans toute la Seine-et-Marne.
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0: Alors, Julie, ce matin, oui, on parle de faire du sport en famille. C'est quoi le principe?
2: Exactement. Alors, le principe, ça s'appelle Kid Fitness. C'est un club multisport. Et la particularité, c'est que ça accueille les enfants des 3 mois.
0: Mais faire du sport à un enfant de 3 mois?
2: Non, mais attends, c'est de la baby gym.
0: Oh, de la baby gym.
2: Il y a aussi...
0: C'est... Oh. Je sens que tu veux donner un air jeune à cette émission, toi, avec cette musique. Bien.
2: Je suis désolée, j'avais que ça dans ma besace.
0: Donc la baby... Oh, besace. La baby gym, ça existe?
2: Oui, on peut faire aussi du baby rugby.
0: Ok, c'est rigolo.
2: Mais ouais, c'est trop cool. En fait, ce que je trouve génial dans ce concept, c'est que ça permet aux familles de faire du sport ensemble. Parce que ce club, vous pouvez y aller avec vos adolescents aussi.
0: D'accord.
2: On peut emmener tous ses enfants.
0: Ok.
2: Et donc ça, c'est trop cool. Il y a aussi des cours de pom-pom girl.
0: Pour les enfants, là aussi?
2: Oui.
0: Bah, d'accord.
2: Des sports de ballon. Franchement, il y a plein de choses. N'hésitez pas à aller faire un tour. Ça se passe à Saint-Thibaud-des-Vignes et ça s'appelle Kid Fitness.
0: Eh ben, on en profite alors.
2: Franchement, c'est trop bien. C'est dommage, c'est un peu loin de chez moi.
0: Merci.
2: Si vous pouvez en ouvrir un plus près.
0: Pour le partage de ce bon plan. Le groupe téléphone avec ça, c'est vraiment toi. Ce matin sur Oxygène. On démarre cette journée ensemble. Bientôt 8h.

0: 8h05, ça va Tain, c'est sur Oxygène dans toute la Seine-et-Marne. On rappelle quand même que cette semaine c'est l'événement. C'est vrai qu'on est un petit peu, là on est gâté, on fait le pont, donc on travaille que 3 petits jours cette semaine.
1: Ouais.
0: Et on s'est dit qu'on allait vous en faire profiter aussi avec la cash list Oxygène. Comment on a procédé?
1: Eh bien, c'est très simple. Du coup, cette semaine, vous n'avez que 3 éléments à noter. Chaque matin, on vous le donne à 7h30 et vous avez un rappel à 16h30 avec Christophe aussi. Si vous avez tous les éléments, là, on va vous appeler demain matin à 8h10. Mm-hmm. Eh bien, c'est 500 euros cash dans votre poche.
0: Ah, c'est quand même 500 euros. La somme n'est pas réduite.
1: Mais jamais.
0: Le nombre d'éléments à noter, oui, mais pas le gain.
1: Non.
0: Ah, là, je vous reconnais. Là,
1: eh oui.
0: Là, c'est respectable.
1: Tu me prends pour une radine ou quoi?
0: Une arnaque, je dirais. Allez, Lady Gaga avant 8h.

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1: Bienvenue sur Oxygène, il est 8h. Bonjour Julie.
2: Salut Aurélien et bonjour à tous.
1: On va écouter Katy Perry, Tayla avec Polichinelle et également D6 Théodora dans un instant.
2: Et pour le moment, c'est les infos avec Florent Barsac. Bonjour Florent.
3: Bonjour à tous, on commence par la météo de la Seine-et-Marne. Vous le voyez ce matin, le soleil va nous accompagner aujourd'hui. À peine quelques nuages attendus dans l'après-midi. En revanche, les températures froides du matin, on a démarré sous les 5 degrés. Un tôt ce mardi dans le département, il fera autour de 15 dans l'après-midi. L'actualité locale, 2 morts dans le crash d'un avion hier après-midi près de Fontainebleau. Un aéronef s'est écrasé au niveau de la commune de Chailly-en-Bière. Les 2 occupants, le pilote et son passager, ont perdu la vie. Le département de Seine-et-Marne annonce une 2e édition du marathon médiéval dont la course phare a rassemblé environ 1000 coureurs dimanche. Elle aura lieu le week-end des 15 et 16 mai 2027. À 8h30 dans le journal de votre ville, on vous présente le concept du numéribus du Pays de Meaux. Un bus qui va s'arrêter dans les quartiers pour aider les habitants à faire leurs démarches administratives en ligne. L'actualité nationale et internationale, le début de l'isolement pour les 22 cas contacts de France, cas contact du hantavirus, appelé à s'isoler alors que la patiente infectée est toujours en réanimation dans un état stable. Le gouvernement va mener 2 réunions quotidiennes sur le sujet. La ministre des Sports demande des sanctions après l'agression d'un jeune de 9 ans sur un terrain de foot par des joueurs de l'équipe de Creil. La justice cherche à identifier les auteurs de l'agression. Le début du festival de Cannes ce soir, Park Chan-wook, un réalisateur sud-coréen, est le président du jury. Parmi les jurés d'ailleurs, Demi Moore. 22 films sont en compétition. Puis le foot, Ousmane Dembélé a été élu meilleur joueur de Ligue 1 hier soir lors des trophées UNFP, alors que Pierre Sage de Lens a été sacré meilleur entraîneur.
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1: La dame a raison, la promesse est tenue. Toujours moins de pub que sur les autres radios dès le réveil. On va écouter Katy Perry, D6 Théodora aussi ce matin.
2: Très bien, et dans quelques instants, on va jouer.
1: Oui,
2: ça,
1: on va
2: c'est
1: vous
2: un de
1: envoyer,
2: mes rendez-vous préférés, ça.
1: On va vous envoyer en famille au Lumini Safari Reserve pour aller voir les animaux sauvages en vrai. Et on va jouer avec les jeux que l'on faisait dans la cour de récré ce matin.
2: Très bien.
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0: D'Issys et Théodora dans toute la Seine-et-Marne à 8h05.
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0: Il est 8h05 aujourd'hui, Julie, et c'est mardi, nous sommes le 12 mai.
2: On souhaite une excellente fête à tous les Nicolas, c'est la journée internationale de la santé des végétaux, pensez-y. Et c'est également l'anniversaire de Michel Fugain, il a 84 ans aujourd'hui. Chante
0: la vie, chante. On l'adore ça, Michel Fugain.
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2: Bah, j'ai envie de l'écouter en entier, on peut ?
0: Bah, j'ai qu'un tout petit bout.
2: Ah, voilà, comme d'habitude, tu me déçois.
0: Bah, je suis désolé, Julie, il fallait
2: c'est
0: me prévenir.
2: C'est pas grave, j'écouterai dans ma chambre.
0: Pardon. Voilà, ça s'arrête
2: ah oui,
0: là.
2: Bah,
0: non, mais j'ai voulu faire plaisir jusqu'au bout de l'extrait.
2: C'est très sympa.
0: Je peux le remettre si tu veux.
2: Merci.
0: Allez, Katy Perry, California Girls, sur Oxygène ce matin.

0: Bienvenue sur Oxygène, il est 8h10. Ce matin, c'est le cadeau événement toute cette semaine. On vous envoie en famille au Lumini Safari Reserve. Alors Julie, c'est un parc animalier dans lequel on va retrouver alors bon nombre de tes amis, notamment des ours,
1: oui.
0: Des loups,
1: oui.
0: L'archipel des singes sur place, beaucoup de félins également, ou c'est ma partie préférée, l'île des lémuriens.
1: Ah mais ça je sais, ça c'est ton kiff ça.
0: Des petits bonhommes
1: comme ça. Et en plus toi, tu es déjà allé.
0: Oui.
1: Et tu as pris une photo avec un lémurien.
0: Très copain avec un lémurien, exactement. Daniel. Je vais lui donner un petit prénom. Si quelqu'un a des nouvelles de Daniel le lémurien, qu'il n'hésite pas à m'en donner. Alors.
1: Mais si quelqu'un a des meilleures idées de prénom.
0: Toi, tu vas pas te faire que des amis. Parce qu'il y a sans doute des Daniels qui nous écoutent ce matin. Vous appelez Daniel, rendez-vous sur le WhatsApp Oxygène 07 812 07 812. Occupez-vous un petit peu de son cas là, cet effronté.
1: Ah ouais, ça organise carrément de l'harcèlement.
0: Allez, bon là aussi je compte sur vous pour nous harceler. Allez. Sur le WhatsApp Oxygène. Parce qu'en jouant avec nous maintenant, vous envoyez votre famille là-bas. Et pour ça, il faut reconnaître alors une activité d'enfant.
1: D'accord.
0: Et pour ça, j'ai deux bruits exceptionnellement ce matin. Parce que c'est une activité qui peut être faite de manière différente, d'accord. Écoutez bien. Première façon. Deuxième façon.
1: Ok, j'ai.
0: On recherche une activité d'enfant ce matin. Vous avez la bonne réponse. Eh bien, vous faites comme Julien. Empressez-vous d'aller sur le WhatsApp Oxygène 07 812 07 812.

0: Tayla avec Chanel dans toute la Seine-et-Marne, c'est sur Oxygène. On espère que vous allez bien. Restez bien dans le coin. Dans un instant, il y a le dernier Alex Warren qui se prépare. Fever Dream. Quand je dis qu'il se prépare, c'est-à-dire qu'il est en train d'enfiler sa veste, son habit lumière. Il arrive pour briller, quoi, le Alex.
1: Avec des paillettes et tout.
0: Exactement, il est pailleté.
1: Et les juniors arrivent aussi.
0: Quelle question leur as-tu posée ce matin?
1: C'est quoi un radin?
0: Un radin?
1: Ouais. C'est important de savoir.
0: Ça permet d'en savoir un peu plus sur les gens qu'on fréquente parfois.
1: Est-ce qu'ils vont te citer?
0: Oh non, j'espère pas.
1: On ne sait pas.
0: Allez, à tout de suite. Si c'est ça, c'est que c'est du chiquet. Oh, c'est du chiquet.
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13: Alors attention, ce matin, un accident a eu lieu sur l'autoroute A4 en direction de Paris dans le secteur de Logne. Ainsi, vous perdez du temps depuis collégien, un peu plus que d'habitude. La francilienne actuellement coince sur sa partie extérieure à hauteur de Ponto Combo. À Melun, on nous signale un accident au niveau de l'avenue Thiers, l'avenue de la gare, quand on arrive de la pénétrante. Prudence à Fontainebleau. Trafic dense ce matin. Un temps de parcours de Melun au périph via la 6, c'est 1h15 actuellement, alors que dans les transports en commun, nous n'avons pas de soucis inhabituels. Allez, on se retrouve désormais à 8h30 pour le journal de votre ville.
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0: 8h22 sur Oxygène, soyez les bienvenus ce matin.
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0: Je me suis emballé, j'ai dit 8h22, il est 8h21, mais ça va pas ou quoi?
3: Attends, mais t'es complètement malade,
0: mais
3: mon pote.
0: Je suis malade, je vais presser les gens
3: pas,
0: pour
3: non,
0: rien.
3: Mais ouais, 21, on est là.
0: Allez, vous êtes sur la route ce matin, direction le boulot, pour déposer aussi les enfants à l'école. Eh bien, les voici, vos enfants, ce matin, à l'antenne.
3: Et les juniors répondent à cette question, c'est quoi un radin?
4: Alors moi, je sais, puisque j'en suis un.
5: C'est un animal.
6: Un radin, c'est par exemple, il a un paquet de bonbons et quelqu'un lui demande et lui dit, bah non, c'est mes bonbons.
7: C'est du racketement pour moi.
4: Tu?
7: Du racketement.
4: Bah moi, ma mère, par exemple, la dernière fois, j'ai trouvé 10 euros par terre et elle m'a demandé 1 euro, je lui ai pas donné. Mais après, en soi, c'est ma mère, je lui ai donné 50 centimes, c'est bien.
0: Oh alors, manque de générosité avec sa maman, hein.
3: Oh oui, ça c'est pas bien par contre.
0: Ça c'est punition.
3: Ouais.
0: On écoute Angèle ce matin avec Oui ou Non dans toute la Seine-et-Marne. Soyez

0: Angèle, dans toute la Seine-et-Marne ce matin, avec Oui ou Non, c'est sur Oxygène. Il est 8h25, alors je regarde un petit peu le profil de cette émission, j'ai l'impression qu'on a le temps. On a le temps de te suivre ce matin. Je crois que tu veux nous amener en Allemagne.
1: Oui, effectivement, j'ai vu une histoire passer de la date d'il y a quelques jours.
0: Oui.
1: Je suis très colère contre un monsieur allemand.
0: Tu es très colère.
1: Eh oui.
0: Colère. Alors pourquoi? Qu'est-ce qu'il a fait ce monsieur allemand?
1: Je suis pas la seule. Eh bien, ce monsieur, il a oublié sa femme.
0: Alors, c'est-à-dire, il a oublié sa femme.
1: Alors, pendant deux jours.
0: Il a oublié sa femme pendant deux jours. Donc, il est parti avec quelqu'un. Il l'a trompé, tu veux dire?
1: Non, non. Il a oublié sa femme dans la voiture.
0: Oh,
1: pendant
0: non.
1: deux jours.
0: Mais non.
1: Sur une aire d'autoroute.
0: Mais arrête, ça n'a aucun sens. Mais alors, attends, que je comprenne. Donc, lui, il a laissé la voiture sur le parking de l'aire d'autoroute.
1: C'est ça.
0: Avec sa femme dedans.
1: Voilà.
0: Mais lui, il est parti comment?
1: Bah, il est parti.
0: Mais
1: il
0: comment?
1: Est rentré. Mais il est rentré. Il a pris les transports.
0: Ah, il est parti avec les clés?
1: Il est parti.
0: La dame était enfermée dans la voiture? Mais c'est quoi ce scandale?
1: Et elle, bah, elle s'est dit, bah, il va revenir, donc elle a attendu. Très patiente, la dame, au demeurant.
0: Ah oui, deux jours, c'est très long comme attente.
1: Et qui l'a retrouvée, la dame?
0: Bah, j'imagine que le mari est revenu.
1: Non. La caméra du péage.
0: Non.
1: Il s'est dit, ça fait un moment qu'elle est là quand même, celle-là.
0: Non, là, c'est vraiment un scandale. Je pense que le monsieur a fait exprès. Je vous cache pas.
1: Oh là là. Hey,
0: j'ai du pif, hein. J'aurais pu travailler dans la police, moi. Hein. Et me confier des enquêtes, hein. Mais c'est un scandale, ça, la pauvre dame. Allez.
1: Aïe, aïe, aïe.
0: 8h25. On écoute Cooks sur Oxygène. Et dans un instant, Florent Barsac de retour pour toute l'actu locale, près de chez vous.

0: 8h30 quasi en Seine-et-Marne. On vient d'écouter Kungs ce matin sur Oxygène, mais dans un instant, ce sera Lola Young. On est là aussi ce matin pour vous remémorer les bons souvenirs avec les Cranberries qui arrivent. Tu dis ok pour les Cranberries?
1: Je dis oui, mais pour les deux titres, j'aime beaucoup.
0: On va aussi dans un instant vous envoyer en famille au Lumini Safari Reserve. On vous explique comment faire pour jouer avec nous, ce sera gratuit après les infos.
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3: Bonjour à tous. L'actualité de la Seine-et-Marne marquée par l'enquête en cours après le crash d'un avion hier après-midi en forêt de Fontainebleau, un aéronef qui s'est écrasé au niveau de la commune de Chailly-en-Bière. Les deux occupants, le pilote et son passager, ont perdu la vie. Ils avaient décollé dans l'après-midi de l'aérodrome de Melun-Villaroche. Plusieurs dizaines de pompiers ont été mobilisés hier. La préfecture de Seine-et-Marne lance un appel aux associations qui souhaitent aider les étrangers, les primo-arrivants en règle, afin de les aider à apprendre la langue, les principes républicains, à s'intégrer via l'emploi, mais aussi à accéder à leurs droits. Une attention renforcée aux femmes migrantes est demandée. Des fonds sont ainsi débloqués par l'État. Un bus pour aider les personnes sans outils numériques à faire leurs démarches officielles. Le Pays de Meaux a inauguré ce mois-ci son Numéribus devant un centre commercial. Explication de Jacqueline de Milly, directrice adjointe de la régie du Pays de Meaux.
4: C'est un bus qui va, dans un premier temps, aller dans les quartiers pour aider les personnes par rapport à la fracture numérique. Les administrations veulent qu'on fasse les impôts et la sécurité sociale. Toutes les démarches administratives sont faites via le numérique. Les personnes ont beaucoup de difficultés. On va aider ces personnes à pouvoir ouvrir leurs droits. Pour l'instant, ça va être surtout sur les quartiers prioritaires de la ville de Meaux. On a déjà un France Service qui est tout proche. Dans ce France Service, aujourd'hui, par an, on reçoit 9000 personnes. Et donc, du coup, c'est beaucoup plus visible avec un bus.
3: Le Numéribus va réaliser ses premiers arrêts ce mois-ci. 400 collégiens de Seine-et-Marne à la rencontre de policiers et gendarmes à la préfecture va organiser la première journée des métiers en uniforme. Elle l'annonce pour mardi prochain. Des jeunes des quartiers difficiles de Melun vont venir rencontrer des forces de l'ordre, mais aussi pompiers, agents des douanes, des services judiciaires, dans un cadre convivial et informel. Allez, le point météo maintenant pour Coulommiers et La Brie. Aujourd'hui, attendez-vous, vous le voyez ce matin, à du soleil toute la journée. Alors quelques nuages, mais rien de bien méchant attendu dans le courant de l'après-midi. Les températures du jour, on attend cet après-midi 15 degrés à La Ferté-Gaucher, 16 degrés à Mouroux, 15 degrés pour Chamigny. Par exemple, notez que pour la suite, le week-end prolongé de l'Ascension s'annonce maussade et frais en Seine-et-Marne. Voilà pour l'essentiel de l'actu de ce matin. Vous pouvez en retrouver davantage en vous abonnant à nos réseaux sociaux. Et tout de suite, ils sont là comme tous les jours pour vous accompagner. C'est Julie et Aurélien.
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0: Il est 8h32, on espère que tout le monde va bien. À la maison, peut-être déjà au boulot. On est avec vous, bon courage. Ce matin, on va écouter Lola Young, Messi. Et derrière aussi, il y aura Jérémy Frérot tout à l'heure.
1: Ça, c'est trop cool. Et on va partir aussi en voyage ensemble.
0: On va aller où?
1: Mais pas très loin. Alors, on va en Inde, à Melun précisément.
0: Oh, on va en Inde tout en restant en Seine-et-Marne.
1: Ouais. 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

0: Lola Young, Messi ce matin sur Oxygène. À 8h35, on est prêt à jouer avec vous. On va vous envoyer en famille au Lumini Safari Reserve. Il y a plus de 700 animaux à découvrir sur place.
1: Oui, dont des panthères. Non, je dis ça parce que moi, c'est mes préférés.
0: Panthère, c'est beau à voir en vrai, c'est impressionnant.
1: J'aimerais trop.
0: Allez, pour vivre cette expérience en famille, il faut jouer avec nous dès maintenant. Et cette semaine, on se concentre sur les occupations enfants.
1: Ok.
0: Alors là, du coup, on va vous faire écouter deux bruits pour essayer de deviner une seule activité, parce qu'en fait, on peut la faire de plusieurs manières.
1: D'accord.
0: Et en fait, on l'entend de différentes manières. Première manière. Seconde manière. Julie, un indice pour aider?
1: Ça se pratique parfois sur les murs, mais c'est pas bien.
0: Et attention à ne pas les passer, hein.

0: Et Gabriella, 8h39 sur Oxygène.
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0: On commence cet horoscope, Julie, avec les béliers.
2: Évitez de vous attarder sur des détails insignifiants et ne vous compliquez pas la vie.
0: Alors les taureaux, il est préférable quand même de chercher un compromis plutôt que d'imposer vos méthodes.
2: Gémeaux, vous abordez cette journée avec optimisme.
0: Les cancers, faites confiance au hasard et à la chance aussi.
2: Les lions, dire ce que vous pensez c'est ok mais faites-le en douceur quand même.
0: Alors les vierges, vous remarquerez que le soleil commence à briller sur votre vie.
2: C'est plutôt pas mal. Balance, prenez le temps de vous poser les bonnes questions pour éviter les erreurs.
0: Les scorpions, vous pourrez espérer quelques petites rentrées d'argent.
2: Sagittaire, on dirait que vous avez trouvé la formule du bonheur. N'hésitez pas à la partager.
0: Les capricornes, pour vous, c'est vrai que la vie est belle et vous serez déterminé à en profiter pleinement.
2: Verseau, arrêtez de stresser et profitez un peu de la vie.
0: Et enfin, les poissons, sachez que tout devrait vous sourire côté amour. Ça, c'est la bonne nouvelle de ce mardi matin. La réponse à notre jeu dans un instant. Juste avant ça, Gamin des Sables. Jérémy Frérot, je compte sur vous pour chanter ce matin.
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0: incroyable dans toute la Seine-et-Marne sur Oxygène à 8h43 ce matin.
1: Oui.
0: Vous avez tenté l'aventure de notre jeu, vous avez bien raison. On se concentrait sur les activités que l'on peut faire enfant. Bon, bien sûr, il y en a qui continuent adultes, hein, mais c'est vrai que comme ça, d'instinct, on se dit que c'est surtout pour les enfants.
1: C'est vrai.
0: On avait deux sons pour vous aider à découvrir cette activité. Le premier. Le deuxième. Qu'est-ce qu'on essayait de retrouver ce matin, Julie ?
1: Le coloriage.
0: Bah oui, alors c'est vrai que ça peut se faire soit au feutre, soit au crayon de couleur aussi.
1: Et ça peut même se faire maintenant sur les smartphones. T'as vu, il y a des applications qui existent pour ça.
0: Ah oui, non, moi je suis resté à l'ancienne époque.
1: Ah pardon.
0: Un taille crayon, des feutres bien rangés dans une trousse, et c'est parti, ça colorie. Mais attention !
1: Oui ?
0: On ne dépasse pas.
1: Non, on a compris, hein, c'est important pour
0: ça. Ça, c'est important de... Et on appuie pas trop fort non plus aussi avec un crayon de couleur trop bien taillé, sinon on troue la feuille.
1: La créativité dans tout ça.
0: Oui, bon bah d'accord, dans ce cas-là, décidons sur les tables. Allez, dans un instant sur

0: Oui.
1: Nous a aussi promis un tour en Inde sans bouger de la Seine-et-Marne.
0: Exactement, ambiance Bollywood dans quelques instants.
1: Et on vous dira où il faut aller pour ça. A tout de suite.
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13: Alors ce matin, plusieurs difficultés de circulation. Tout d'abord, cet accident sur la 4 à Logne qui provoque un ralentissement depuis Collégien, mais aussi pour accéder à la 4 depuis la 104. Plus au nord de cette francilienne, vous ralentissez pour rejoindre Villeparisis en direction de la N2. La N2 qui coince dans le secteur de Dammartin en Goëlle actuellement. La N104 coince sur la partie extérieure à Pont-au-Combo. Des ralentissements sur la D471 à Gretz-Hermainvilliers. Attention, la circulation est saturée dans Melun ce matin, que ce soit pour accéder à la ville depuis l'autoroute A5, que sur la pénétrante, l'avenue de la gare, l'avenue Thiers également. Et puis la 6 est compliquée quand on arrive en Essonne actuellement. Allez, on se retrouve maintenant à 9h pour l'actu de la Seine-et-Marne.
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0: Les Cranberries, on en profite ensemble. Ce matin sur Oxygène, il est 9h10 et avant de retrouver Time Impala, on vous emmène avec nous.
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0: Alors, est-ce que je lis bien ce que t'as écrit sur ma feuille? On va en Inde ce matin?
2: Oui.
0: Mais comment ça?
2: Je voulais profiter un peu de la musique.
0: C'est juste pour ça?
2: Non, c'est pas juste pour ça. Non,
0: parce dire, que quand même.
2: Ce week-end, à l'Escale de Melun, il y a la 10e édition du Festival de l'Inde.
0: D'accord.
2: Et c'est trop cool et ça marche vraiment très bien. À chaque fois, il y a beaucoup de monde qui y va. Moi, je trouve ça trop sympa. Il y aura bien sûr des danses. Donc, on pourra apprendre un peu à danser en mode Bollywood. Tu penses que tu réussirais?
0: Bah, je suis pas très très bon danseur, moi. Je préfère être honnête.
2: C'est vrai. Non,
0: et pourtant, j'ai les hanches folles.
2: Il y aura aussi une démonstration du karom. C'est un jeu typique indien.
0: Le karom?
2: Ouais.
0: Est-ce que tu t'es renseigné pour savoir un peu ce que c'était?
2: Non.
0: Non, pas du tout.
2: Moi, j'ai vu que c'était un jeu typique. Je vais y aller. Je veux envie de me laisser un peu porter, d'avoir la surprise.
0: Un jeu qui pique? On pourrait le dire aussi parce que le curry, ça y va fort quand même. Hein.
2: Oui.
0: On peut être honnête.
2: C'est vrai. Il y aura aussi des projections de films. Il y aura du yoga. Il y aura franchement plein de choses. N'hésitez pas à aller découvrir un petit peu la culture indienne ce week-end.
0: Alors, j'ai entendu qu'on pouvait jouer, qu'on pouvait danser, qu'on pouvait regarder des films. Mais est-ce qu'on pourra manger aussi? Parce que moi, j'adore les plats
2: mais
0: indiens.
2: Mais bien sûr. Attends. Tu crois qu'on va aller à un festival où on peut pas manger? Est-ce que tu penses que je parlerai d'un festival où on peut pas manger?
0: Non, je pense pas.
2: Bon.
0: Tu es quelqu'un de respectable.
2: Eh ben voilà, c'est une immersion carrément dans la gastronomie indienne qui t'attend avec plusieurs traiteurs qui seront sur place.
0: Donc rendez-vous à l'Escale de Melun.
2: Oui, ça va se passer tout ce week-end, samedi et dimanche.
0: Voici Time Impala avec Dracula dans toute la Seine-et-Marne. Avant de retrouver à 9h, l'info dans toute la Seine-et-Marne. Et c'est avec Florent Barsac encore une fois ce matin.

0: sur Oxygène. Dans un instant, 9h, le retour de l'actu avec Florent Barsac. Avant cela, on voulait quand même vous rappeler avec Julie cette énorme bonne nouvelle. 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
0: Voici Freya Weddings dans toute la Seine-et-Marne.

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1: Bienvenue sur Oxygène, il est déjà 9h. Bonjour Julie.
2: Salut Aurélien et bonjour la Seine-et-Marne.
1: On va écouter Miley Cyrus après les infos.
2: Et pour le moment, on retrouve Florent Barsac pour les infos. Bonjour Florent.
3: Bonjour à tous. L'actualité de la Seine-et-Marne, c'est la météo avec aujourd'hui un beau soleil pour vous accompagner. On aura quelques nuages, mais toujours de larges éclaircies cet après-midi. Les températures du jour grimperont jusqu'à 16 degrés. L'actualité locale, c'est une enquête qui est en cours après le crash d'un avion hier après-midi en forêt de Fontainebleau. Un aéronef qui s'est écrasé au niveau de la commune de Chailly-en-Bière. Les deux occupants ont perdu la vie. Le département de Seine-et-Marne annonce une deuxième édition du marathon médiéval. À la course phare a rassemblé environ 1000 coureurs dimanche. Elle aura lieu la deuxième le week-end des 15 et 16 mai 2027. À 9h30 dans le journal de votre ville, nous irons à Meaux qui a inauguré récemment son Numéribus, un bus qui vient aider dans les quartiers les habitants à faire leurs démarches administratives en ligne. L'actualité nationale, le hantavirus, alors les 22 cas contacts de France isolés à l'hôpital dès aujourd'hui. Ensuite, ce sera à domicile. La patiente infectée, elle, toujours en réanimation dans un état stable. Le gouvernement mène des réunions quotidiennes sur le sujet. Une a commencé à 8h30 tout à l'heure. La ministre des Sports demande des sanctions après l'agression d'un jeune de 9 ans sur un terrain de foot par des joueurs de l'équipe de Creil. La justice cherche à identifier les auteurs. C'est le début du Festival de Cannes ce soir avec le réalisateur sud-coréen Park Chan-wook comme président du jury. Parmi les jurés d'ailleurs, il y a Demi Moore. 22 films sont en compétition. Le football, Ousmane Dembélé, élu meilleur joueur de Ligue 1 lors des trophées UNFP hier soir, alors que Pierre Sage de Lens a été sacré meilleur entraîneur.
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1: On espère que vous allez bien. Aujourd'hui, c'est mardi, on démarre cette nouvelle journée ensemble. Allez, courage. Si vous faites le pont, eh ben c'est bientôt le week-end. C'est ce qu'il faut se dire.
2: Ben oui, c'est ça qui est bien. On a une très bonne journée. Le choc des générations arrive dans quelques instants. On va s'affronter. C'est vous qui allez choisir ce qu'on va écouter ensemble à 9h30.
1: Au choix, génération 90 et génération 2000.
0: Okay.

0: Miley Cyrus, il est 9h05 en ce mardi matin. Soyez les bienvenus sur Oxygène, la radio de la Seine-et-Marne.
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0: Julie, aujourd'hui c'est donc mardi et nous sommes le 12 mai.
2: On souhaite une excellente fête à tous les Nicolas, c'est la journée internationale de la santé des végétaux et c'est l'anniversaire de Jason Biggs, est-ce que vous vous souvenez de lui?
0: Jason Biggs, alors comme ça, juste avec le nom, pas trop.
2: Acteur américain, c'était Jim dans la saga American Pie.
0: Ah oui!
2: Personnage principal, il a 48 ans.
0: Ok.
2: Et il aurait même pu être aussi Ted Mosby dans How I Met Your Mother, mais il a refusé le rôle, il s'en voudra toute sa vie.
0: Ah ouais?
2: Ouais.
0: Ah non mais bah tu sais quoi, moi je regrette pas parce que j'aime bien qui joue Ted Mosby.
2: Il y a aucun problème.
0: Josh Radnor peut-être de nom, je suis pas
2: ouais,
0: sûr.
2: C'est ça.
0: Je n'étais pas sûr de celui-là. Allez, Rosaline avec Snap dans toute la Seine-et-Marne. C'est sur Oxygène avant le choc des générations.

0: Rosaline, ce matin sur Oxygène, merci d'être avec nous, c'est le début de journée. Hein. Un peu plus de 9h et je vois Julie vaciller parce qu'elle ne sait pas ce que j'ai choisi ce matin.
1: Ouais, j'espère que je vais gagner parce que là, ça fait un petit moment que le vent a tourné pour ma personne. Hein.
0: Alors, ceci dit, moi non plus, je ne sais pas ce que tu as choisi, c'est tout l'intérêt de ce choc des générations.
1: C'est
0: et c'est vous d'ailleurs qui allez trancher. Vous votez pour le titre que vous voulez écouter après les infos 9h30 et c'est comme ça que vous pourrez partir en famille au Lumini Safari Reserve. Croiser non pas 10, non pas 20, non pas 30 animaux, mais plus de 700.
1: Hein. 700, exactement, c'est ça. Ça en fait un paquet quand même.
0: Alors, Julie, oui. La génération 90 ou la génération 2000, tu as pris
1: Coldplay, Viva la Vida.
0: Donc la génération 2000.
1: Oui.
0: Choix assez sérieux.
1: Et toi, t'as choisi quoi?
0: En face, pour la génération 90, attention à toi, j'arrive avec Oasis. Ce titre d'Oasis.
1: Oh là là. Ouais, fais exprès.
0: Ben non, je te rappelle que je ne sais pas ce que tu as choisi quand je choisis. Mais là, à mon avis...
1: Il y a bagarre.
0: Je veux pas dire, mais je pense que j'ai l'as. Là, j'ai l'as dans un jeu de cartes.
1: Ah oui ?
0: Il n'y a pas plus fort.
1: Non, mais je suis sûre que je vais gagner, moi.
0: À vous de voter. Rendez-vous sur le WhatsApp Oxygène et la page Facebook Oxygène, la radio de la Seine-et-Marne. 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

0: Dans toute la Seine-et-Marne, on vient d'écouter Shakira sur Oxygène. Et devant, pour l'instant, ça me fait plaisir. Oh. Oasis.
1: Regardez-le, il a carrément sorti ses jumelles.
0: Ah bah oui, parce que j'ai l'impression qu'il y a beaucoup plus de votes pour moi que pour toi. Non, c'est une illusion ou... Enfin bref, peu importe.
1: Bon, c'est vrai que pour l'instant, t'es en tête. Mais attention, oui. La bagarre n'est pas terminée.
0: Rien n'est perdu, tu as raison.
1: Battons-nous.
0: Jusqu'au bout.
1: Voilà.
0: Il y a toujours la génération 2000, c'est vrai. Coldplay, Viva la Vida, vous votez pour le choix que vous voulez entendre après les infos de 9h30.
1: Pour le mien.
0: Et ça vous permet de gagner votre séjour en famille au Lumini Safari Reserve, Julie.
1: Vous allez pouvoir vivre des expériences inoubliables là-bas. Et n'oubliez pas, on peut aussi faire un anniversaire pour enfants. Et c'est, franchement, ça serait la classe.
0: Ah, je suis d'accord.
1: Ouais.
0: Allez, à tout de suite sur Oxygène pour écouter notamment Alicia Keys.
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14: Alors ce matin, des difficultés de circulation encore. On dépasse les 300 km de bouchons au cumulé en Ile-de-France. Dans le détail, vous perdez de longues minutes sur la francilienne extérieure à Pont-au-Combeau, mais aussi l'échangeur de Lieusaint-Tigerie en direction de l'A6. D'ailleurs, de Melun au Péry via l'A6, c'est 1h25 en ce moment. À Melun, la liaison entre la pénétrante et l'avenue Thiers, l'avenue de la gare, est très ralentie en ce moment. Plus au nord, vous perdez du temps sur l'A4, au croisement de l'A86, sur l'A104 d'ailleurs, intérieur pour rejoindre cette autoroute A4, les transports en commun, pas de soucis inhabituels. Allez, on se retrouve à 9h30 maintenant pour le journal de votre ville.

0: Alicia Keys et Girl on Fire sur Oxygène. Après avoir entendu une voix pareille, il nous faut encore une voix merveilleuse.
1: C'est vrai. Et c'est moi, du coup.
0: Oh, t'as eu ce compliment? Profite, hein.
1: Qu'est-ce qui t'arrive?
0: Profite, ce sera pas tous
1: t'es
0: les jours.
1: T'es sous? Allez, sans transition, comme Michel Drucker, place aux bonnes idées de sortie.
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3: C'est la reprise des visites guidées à Coulommiers en ce moment. Alors, il y a celle également du vieux Coulommiers, samedi à 16h. Une promenade dans le temps entre les maisons anciennes, les endroits insolites, l'histoire de la ville et même la dégustation, évidemment, du fromage. Comptez 6 euros en plein tarif. Les réservations sont à faire auprès de la ville de Coulommiers. Les visites guidées en ce moment à Coulommiers.
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0: 12 ce matin sur Oxygène. Je suis désolé Julie, hein. Tiens.
1: Qu'est-ce qui se passe?
0: Un mouchoir pour sécher ta larme. Tu as perdu dans le choc des générations.
1: Mais attends.
0: C'est donc ce matin la génération 90 qui l'emporte avec le groupe Oasis, oui?
1: Bah il est utilisé le mouchoir que tu m'as donné là.
0: Ah oui, pardon.
1: C'est dégueu.
0: C'est l'autre que je voulais te donner. Rends-le-moi. C'est pas le mien en plus. Allez, avant d'écouter Oasis, grâce à vous, voici Florent Barsac pour l'actu locale.
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3: Bonjour à tous. Et tout d'abord, une enquête est en cours après le crash d'un avion hier après-midi près de Fontainebleau. Un aéronef s'est écrasé au niveau de la commune de Chailly-en-Bière. Les deux occupants, le pilote et son passager, ont perdu la vie. Ils avaient décollé dans l'après-midi de l'aérodrome Melun-Villaroche, faisaient partie d'une association locale. Une enquête est donc en cours alors que plusieurs dizaines de pompiers ont été mobilisés hier après-midi. La préfecture de Seine-et-Marne lance un appel aux associations qui souhaitent aider les étrangers, les primo-arrivants en règle, afin de les aider à apprendre la langue, les principes républicains, à s'intégrer via l'emploi, mais aussi à accéder à leurs droits. Une attention renforcée aux femmes migrantes est demandée. Des fonds sont ainsi débloqués par l'État. Un bus pour aider les personnes sans outils numériques à faire leurs démarches officielles. Le Pays de Meaux a inauguré ce mois-ci son Numéribus devant un centre commercial. Explication de Patrick G, vice-président de la régie du Pays de Meaux.
4: D'aller au-devant des gens qui ont des besoins, en particulier sur la facture numérique. Donc le but du jeu, c'est de se rapprocher d'eux pour les accompagner et les aider à pouvoir faire leurs formalités de manière apaisée, sans être stressés. Il va y avoir 5 points, 4 à 5 points, on est en train d'affiner sur le secteur de Meaux même. Et ensuite, on va aller sur des communes à l'extérieur. Il y aura toujours une personne pour conduire le numéribus déjà, et une personne, un conseiller ou une conseillère qui sera présente pour réceptionner les personnes qui ont des besoins.
3: Numéribus va réaliser ses premiers arrêts ce mois-ci. Direction La Ferté-Gaucher désormais, où la course de caisse à savon Les Folies Fertoises aura lieu ce dimanche, avec en plus un marché artisanal. Vous aurez également côté animation un graffeur qui se produira en direct. D'autres choses aussi, la course des enfants, la course des parents, venez profiter de l'ambiance de fête dimanche à La Ferté-Gaucher. Maintenant, c'est votre météo.
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3: Alors à Coulommiers dans la Brie aujourd'hui, du soleil est au programme avec à peine quelques petits nuages dans l'après-midi. Les températures du jour ont démarré avec du froid, moins de 5 degrés tôt ce matin. Dans l'après-midi, attendez-vous à avoir 15 degrés à La Celle-sur-Morin, 14 à Saint-Léger et Villeneuve-sur-Belle, 15 pour Frétois cet après-midi. Pour la suite, le week-end prolongé de l'Ascension s'annonce maussade et frais en Seine-et-Marne. Bonne matinée avec nous sur Oxygène.
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0: Merci beaucoup Florent, passez une très belle journée sur Oxygène. On se retrouve demain pour le dernier réveil de la semaine. Si vous faites le pont, ce sera le cas, on sera là mercredi avec vous. On écoute Oasis, la génération 90, c'est vous qui l'avez décidé ce matin.
1: Ouais, ben voilà.
0: Julie a perdu le choc des générations.

Oxygène, la radio de la Seine-et-Marne avec Taylor Swift, Hopalight. Nico, très heureux de vous retrouver. À demain, Julie et Aurélien, pour déjà la terre de la semaine. Allez, c'est parti pour cette belle matinée que nous allons passer avec Elena, les Maroon 5. Et alors là, gros kiff, voici Kylie Minogue sur Oxygène, la radio de la Seine-et-Marne.

0: 700 animaux. Cette espèce est Lumini Safari Réserve. Je vais vous donner une affirmation, vous allez nous dire si c'est vrai, si c'est faux, et vous qualifiez pour la finale, vous qui avez la bonne réponse. Vrai faux donc à partir de 10h. À 10h aussi, tiens, on va jeter un œil au ciel de notre département pour ce mardi. Peut-être une petite tendance pour le reste de la semaine. Vous écouterez également Damiano David, Harry Styles et M. Pokora. Bienvenue sur Oxygène, la radio qui vous passe le moins de pub.
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1: C'est Oxygène. Bon mardi, merci de nous être fidèles. Allez, la météo tout de suite, 10h.
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1: Bon, le temps est plus clair aujourd'hui. Amélioration, mais alors, de courte durée, malheureusement, l'amélioration. Alors, profitons-en. Les températures aujourd'hui, bon, ça reste bas quand même, hein, je l'avoue. 14 à Lécherolles et à Nangis, 15 à Meaux, à Jouarre, à Coulommiers et à Provins. 15 également à Vers-Saint-Denis, à Fontainebleau ou encore à Saint-Germain-en-Laval. Et jusqu'à 16 degrés à Villeparisis ou encore à Nemours. Mais c'est aujourd'hui qui fait beau, puisque le reste de la semaine s'annonce malheureusement assez maussade. Allez, on continue cette matinée. Vous êtes à la maison, là peut-être, dans votre voiture ou alors sur votre lieu de travail. Vous écoutez Texas dans un instant. Je vois également David Guetta. Et voici, alors ça ce son, on a craqué dessus. David Thames, voici Rain Dance sur Oxygène, la radio de la Seine-et-Marne.
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0: Le vrai faux de ce mardi, le voici. Allez, ne traînons pas. La rose de Provence s'appelait auparavant rose de Damas. Est-ce que c'est vrai? Est-ce que c'est faux? Attrapez votre portable, l'application WhatsApp, le numéro d'Oxygène 07 812. 07 812, vous avez la bonne réponse, vous vous qualifiez pour partir en famille à Lumini Safari Réserve, notamment découvrir les bébés animaux qui sont arrivés récemment. Il y a plus de 700 animaux au cœur de ce bel espace qui est Lumini Safari Réserve. 07 812, 07 812 pour nous dire si la rose de Provence s'appelait auparavant la rose de Damas. Allez Louane pour la suite de votre matinée, également Dua Lipa et David Guetta. C'est ce que vous écoutez sur Oxygène, la radio qui vous passe le moine club.
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0: Et votre bonheur d'ailleurs, hein, vous le trouvez ici en écoutant Oxygène avec Pierre Garnier dans un instant. Imagine Dragons sont encore super funk. Et puis également le bonheur, vous allez le trouver là avec les bonnes idées de sortie sur Oxygène, la radio de la Seine-et-Marne.
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0: Les inscriptions continuent cette semaine pour la brocante qui va avoir lieu à Saint-Augustin dimanche 24 mai prochain. Alors si vous souhaitez vendre des affaires ce jour-là, deux permanences sont encore organisées pour pouvoir tenir un stand. C'est ce vendredi, puis le suivant, le 22 mai, en fin de journée. Comptez 8 euros les 2 mètres. C'est une brocante réservée aux particuliers. La brocante à Saint-Augustin, dimanche 24 mai.
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0: Vous entendez Super Funk avec Lucky Star, forcément vous écoutez Oxygène, la radio de la Seine-et-Marne. Allez, le vrai faux continue en ce mardi matin. À la clé en ce moment, votre séjour en famille au cœur de ce bel espace de plus de 700 animaux. Lumini Safari réserve séjour en famille avec l'accès au parc pendant 2 jours, l'annuel hôtel Le Royaume des Lions, avec d'ailleurs la vue sur les lions depuis la chambre. Petit déj également. Vous vous qualifiez pour la finale en répondant correctement à cette affirmation. La rose de Provins s'appelait auparavant la rose de Damas. Vrai ou faux? Pour le moment, vous êtes 63% à nous dire que c'est vrai. Continuez, vrai ou faux? Vous envoyez votre réponse sur WhatsApp au 07 812 07 812. À 11h, la météo pour cette semaine. D'ici là, l'emploi en Seine-et-Marne. Vous écouterez aussi Angèle et Chiran et l'audio Jack et Carla sur Oxygène, la radio qui vous passe moins de pubs que les autres.
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1: Le centre hospitalier du Sud Seine-et-Marne recherche des préparateurs en pharmacie hospitalière en ce moment. Cette mission incontournable s'effectue avec des horaires attractifs et des formations. Les postes sont à pourvoir immédiatement, alors postulez dès maintenant auprès des hôpitaux de Montereau, Nemours et Fontainebleau. À la limite du Sud Seine-et-Marne, l'entreprise Prostor à Cherroy recherche en urgence des poseurs avec un an minimum d'expérience dans la pose de menuiserie extérieure. Il s'agit de contrats à durée indéterminée. Il faut le permis B. Le salaire se négocie en fonction des compétences. Envoyez vos CV à prostor.89@orange.fr.
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1: Bon, profitez de ce temps plus clair aujourd'hui et sec également. Quelques rayons de soleil cet après-midi. D'ailleurs, un beau ciel bleu quand même sur une bonne partie du département. Les températures restent assez fraîches, je vous l'accorde. Pour un 12 mai, comptez 14 à La Ferté-Gaucher à Verneuil-l'Étang. 15 degrés à Crécy-la-Chapelle, à La Ferté-Soujouard, à Mouroux, à L'Échelle également. 15 aussi à Melun, à Saint-Moreau et à Montreux, jusqu'à 16 degrés annoncés à Ozoir-la-Ferrière ou encore à Bourron-Marlotte. Le reste de la semaine s'annonce quand même bien mitigé et bien humide aussi. Allez, on démarre cette nouvelle heure avec un petit peu de soleil. Carole G nous accompagne également dans les prochaines minutes. D'ici, c'est Théodora et Ray, tout de suite sur Oxygène, la radio de la Seine-et-Marne.

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0: Et pour gagner votre séjour avec l'accès au parc pendant 2 jours, l'annuel hôtel Le Royaume des Lions, avec vue d'ailleurs sur les Lions Petit Déj également. Hôtel testé et approuvé par l'équipe d'Oxygène, hein. Ça je vous confirme. Alors pour vous qualifier pour la finale, répondez correctement à cette affirmation. La Rose de Provence s'appelait auparavant Rose de Damas. Vous êtes pour le moment 58% à nous dire que c'est vrai. Continuez, vrai ou faux, sur WhatsApp 07 812 07 812. Il vous reste une vingtaine de minutes. Jennifer pour la suite de votre mardi matin. Je vois également Bruno Mars et le duo d'ici. Théodora arrive sur Oxygène, la radio qui vous passe le moins de pubs.
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0: Un concert-spectacle va avoir lieu dimanche après-midi dans l'église de Basvel. Plusieurs organistes seront rassemblés pour proposer un spectacle mêlant la pratique de leur instrument, symbole de la musique à l'église, avec la danse et le dessin. C'est ouvert à tous, alors rendez-vous dimanche à 16h à l'église du village de Basvel. C'est gratuit pour tous les spectateurs.
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0: Coldplay à midi moins 20. Allez, souhaitons et bien bonne chance pour la finale à Valérie à Provins, à Xavier à Brie-Comte-Robert qualifié donc pour gagner ce beau séjour en famille au cœur de cet espace de plus de 700 animaux Lumini Safari Réserve. Puisque Valérie et Xavier ont répondu correctement à cette affirmation, la rose de Provins s'appelait apparemment rose de Damas. 61% d'entre vous nous avaient dit que c'était vrai. Oui, c'est vrai, c'est Thibaut de Champagne qui avait à l'origine ramené cette fleur dans la cité médiévale. Prochain vrai faux demain, 10h midi. Mais évidemment, vous jouez toute la journée avec Lumini Safari Réserve en écoutant Oxygène, la radio de la Seine-et-Marne, ou en jouant également sur nos réseaux sociaux. Venez nous rejoindre. Oxygène, la radio de la Seine-et-Marne, ça c'est le nom de la page Facebook. Ou encore, vous avez Oxygène Radio 77, ça c'est le compte Instagram. Allez vous jouer. Et puis pendant que vous jouez, eh bien vous écoutez tiens, un classique de Madonna, vous écoutez également Pink ou encore le dernier Miles Smith pour rejoindre Midi et les titres de l'info avec Florent Barsac.
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0: Ken d'ailleurs, les bonnes idées de sortie tout de suite sur Oxygène, la radio de la Seine-et-Marne.
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0: Les inscriptions continuent cette semaine pour la brocante qui va avoir lieu à Saint-Augustin dimanche 24 mai prochain. Alors si vous souhaitez vendre des affaires ce jour-là, deux permanences sont encore organisées pour pouvoir tenir un stand. C'est ce vendredi, puis le suivant, le 22 mai, en fin de journée. Comptez 8 euros les 2 mètres. C'est une brocante réservée aux particuliers. La brocante à Saint-Augustin, dimanche 24 mai.
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0: le dernier BTS. Et l'info tout de suite, les titres de l'actu, Florent Barsac.
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2: Bonjour à tous. L'actualité de ce mardi en Seine-et-Marne, c'est l'enquête suite au crash d'avion hier après-midi en forêt de Fontainebleau. Deux personnes ont perdu la vie. Le marathon médiéval de Seine-et-Marne aura une deuxième édition. Le conseil départemental l'annonce deux jours après l'arrivée de la première. Et puis l'actualité dans vos villes, on parlera de la bourse au permis de conduire à Nangis et de la fête du jeu demain à Meaux. La météo, de très larges éclaircies cet après-midi en Seine-et-Marne avec autour de 16 degrés. Demain, de petites éclaircies le matin et le retour d'un peu de pluie dans l'après-midi.

0: militaire en Corée du Sud. 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

0: 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Semaine très courte, oui, puisqu'il y a juste 3 lieux à découvrir cette semaine. Alors on se concentre il y a comme un air de vacances là avec ce week-end de l'Ascension, et bien on se concentre sur des aires d'autoroute en Seine-et-Marne. Hier par exemple, Julie et Aurélien vous ont donné l'aire de Nemours sur la 6. Vous avez manqué l'aire de ce matin, et bien rendez-vous tout à l'heure à 16h30, Christophe va vous la redonner. Demain, dernière heure de repos à 7h30 et à 8h10, Julie et Aurélien vont appeler l'un ou l'une d'entre vous quelque part en Seine-et-Marne. 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Allez, midi et demi, toute l'info ici de chez nous avec Florent Barsac. Juste avant, vous écouterez Inigo, Quintero, Vianney et Tayla sur Oxygène, la radio de la Seine-et-Marne.
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0: 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Allez, le week-end qui approche à grands pas pour beaucoup d'entre vous qui avaient posé le vendredi là pour faire le pont. Bon week-end de l'Ascension. Vous avez plein d'idées de sortie d'ailleurs que vous retrouvez sur radiooxygène.fr et des idées de sortie, vous allez également en avoir avant 13h. Vous écouterez également Katsai, Emmanuel Moir et Alex Warren juste après l'info. Il est midi et demi.
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2: Bonjour à tous. L'actualité locale, c'est l'enquête qui est en cours après le crash d'un avion hier après-midi en forêt de Fontainebleau. Un aéronef qui s'est écrasé au niveau de la commune de Chaillambière, faisant deux morts les deux occupants de l'appareil. Ils étaient membres d'une association, étaient partis l'après-midi de l'aérodrome de Melun-Villaroche. Plusieurs dizaines de pompiers ont été mobilisés hier après-midi. Un bus pour aider les personnes sans outils numériques à faire leurs démarches officielles. Le Pays de Meaux a inauguré ce mois-ci son Numéribus devant un centre commercial. Explication de Jacqueline Demilly, directrice adjointe de la régie du Pays de Meaux.
3: C'est un bus qui va, dans un premier temps, aller dans les quartiers pour aider les personnes par rapport à la fracture numérique. Les administrations veulent qu'on fasse les impôts et la sécurité sociale. Toutes les démarches administratives sont faites via le numérique. Les personnes ont beaucoup de difficultés. On va aider ces personnes à pouvoir ouvrir leurs droits. Pour l'instant, ça va être surtout sur les quartiers prioritaires de la ville de Meaux. On a déjà un France Service qui est tout proche. Dans ce France Service, aujourd'hui, par an, on reçoit 9000 personnes. Et donc, du coup, c'est beaucoup plus visible avec un bus.
2: Le Numéribus va réaliser ses premiers arrêts ce mois-ci. Le département de Seine-et-Marne annonce une deuxième édition du marathon médiéval, dont la course phare a rassemblé environ 1000 coureurs dimanche, plus de 3000 au total sur les différents formats du week-end. Elle aura lieu cette édition les 15 et 16 mai 2027. Les inscriptions sont même déjà ouvertes pour cette occasion. Direction la Ferté-Gaucher désormais, où la course de caisse à savon, les Folies Fertoises, aura lieu ce dimanche avec en plus le marché artisanal. Vous aurez également un graffeur qui se produira en direct. Notez donc la course des enfants, la course des parents pour profiter de l'ambiance de fête dimanche à la Ferté-Gaucher. Maintenant, on regarde votre météo.
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2: Alors, à Coulommiers et dans les environs, cet après-midi, de très larges éclaircies toujours au programme, avec jusqu'à 16 degrés à Farmoutier et Crèvecœur-en-Brie, 15 à Méry-sur-Marne, 16 pour Marolles-en-Brie. La suite, demain, nous aurons de petites éclaircies le matin et le retour d'un peu de pluie l'après-midi, ce qui présagera d'un week-end prolongé de l'Ascension assez partagé dans l'abri. Voilà pour l'essentiel de l'actuel à mi-journée. Bon après-midi avec nous sur Oxygène.
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0: 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Petit-déj également, vous gagnez votre séjour en famille à Lumini Safari Reserve en écoutant Oxygène, la radio de la Seine-et-Marne tout au long de la journée. Là vous allez pouvoir jouer cet après-midi avec Valandra, avec Christophe également. Et vous jouez aussi, rendez-vous sur nos réseaux sociaux, venez nous rejoindre, venez rejoindre la communauté sur Facebook ou encore sur Instagram. Vous allez pouvoir aussi vous qualifier là via ce biais là. Allez, avant 13h, rendez-vous pris avec Amir, avec également David Guetta et avec Katsai. C'est Oxygène, la radio qui vous passe moins de pubs que les autres.
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0: 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Valandra prend le relais de votre poste déj là à 13h, juste avant, comme promis, David Guetta. Vous retrouvez également les Cardigans juste après les bonnes idées de sortie sur Oxygène, la radio de la Seine-et-Marne.
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0: Vous allez pouvoir venir à Boissy-le-Châtel pour ce jeudi de l'Ascension afin de participer à la brocante organisée par l'association La Lyre Briarde. Rendez-vous en centre-ville entre 8h et 18h pour flâner au milieu des stands, des exposants qui se sont inscrits pour vendre des affaires d'occasion. Et sur place, vous allez retrouver une buvette et un service de restauration. C'est donc ce jeudi à Boissy-le-Châtel.
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0: Allô, Anne et Chien sur Oxygène, la radio de Seine-et-Marne. On va passer l'après-midi ensemble, on va parler cadeaux bien évidemment. Bon plan aussi, dites de sortir avec cette semaine qui sera bien courte avec le jeudi de l'Ascension. Il y a des offres d'emploi aussi en Seine-et-Marne hein, si vous êtes à la recherche de boulot. Le tout avec toute la musique d'Oxygène, la radio qui vous passe le moins de pub. Il y aura Ariana Grande, il y aura Beyoncé. Et un titre qui est bien parti pour être mon titre chouchou hein, pour les semaines qui viennent. Zao avec MC Solar, avec comme Caroline. Énorme hein. Et ça arrive très vite sur Oxygène, la radio de Seine-et-Marne.
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1: Ah, Jérémy Frérot avec un homme, c'est Oxygène à Radio de Seine-et-Marne avec Carrie Lagrande qui arrive sur Oxygène et puis Beyoncé juste après des bons plans.
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3: C'est la reprise des visites guidées à Coulommiers en ce moment. Alors, il va y avoir celle de la commanderie des Templiers ce dimanche à 10h du matin. Construite entre les 12e et 15e siècles, vous allez pouvoir découvrir la grange, la chapelle, l'architecture extérieure et le jardin d'inspiration médiévale. Comptez 6€ en plein tarif. Les réservations sont à faire auprès de la ville de Coulommiers. Visite guidée à Coulommiers en ce moment.
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0: Ah, c'était sympa hein, de réécouter nos dates sur Oxygène. Et vous jouez avec nous après 16h hein, sur Oxygène, la radio de Seine-et-Marne. 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Hein. Vous jouez après 16h sur Oxygène avec l'énigme. Et puis la suite, notamment pour nous, Lynn Marlin, Angèle et Lady Gaga qui arrivent. Avec Dead Dance. Oxygène, c'est la radio qui vous passe le moins de pub avant cette semaine bien courte avec les ponts du mois de mai. Et vous restez avec nous, hein, cet Oxygène, la radio de Seine-et-Marne, à tout de suite.
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0: recrute en ce moment en Seine-et-Marne des mécaniciens pour les sites à Champs-sur-Marne, Meaux, Montévrain, Melun, mais aussi des carrossiers peintres pour les ateliers à Meaux et à Melun. Pour envoyer votre candidature, rh.techstar@autosphere.fr.
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2: Il est 14h, début d'après-midi pour écouter Oxygène, la radio de Seine-et-Marne avec Pierre Garnier dans cette nouvelle heure. C'est l'horizon.

Eh, vas-y donc, en ce moment, madame fait une pub pour le parfum à la télé, une pub pour le café également avec Georges Clooney. Tout va bien pour Dua Lipa. Oxygène, la radio de Seine-et-Marne, début d'après-midi, ensemble avec Elena et Nouveauté. Maintenant, j'adore, hein. Nia Loran avec Dinner Party, le petit dîner qui se passe en partie. Eh ben,

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0: Rosé Bonomars sur Oxygène. Bon, l'énigme Oxygène est super courte, hein. Cette semaine, juste 3 aires d'autoroute à noter puisqu'on joue avec des aires d'autoroute seine-et-marnaise à l'occasion des ponts du mois de mai, des vacances, tout ça, on aime bien partir en balade. Hein. Et ce matin, les deux du matin vous ont donné l'aire de Villevaudet sur l'A104. À bien noter maintenant que je vous redonne et qu'on vous redonnera tout à l'heure à 16h30 en fin de semaine. 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Oxygène, la radio de seine-et-marne avec Superbus, Robbie Williams, c'est Tami Impala avec Dracula. Il y a des grandes dents qui vont mordre dans le cou. Oxygène, c'est la radio qui vous passe le moins de pub. On en profite ensemble, on s'adémarre.
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0: Oxygène, l'arrivée de Seine-et-Marne, vous passez l'après-midi avec nous. C'était Robbie Williams avec Chipping. On reste ensemble avec notamment Damien Le David et Superbus. Après des bons plans en Seine-et-Marne.
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2: C'est la reprise des visites guidées à Coulommiers en ce moment. Alors, il y a celle également du vieux Coulommiers, samedi à 16h. Une promenade dans le temps entre les maisons anciennes, les endroits insolites, l'histoire de la ville et même la dégustation, évidemment, du fromage. Comptez 6€ en plein tarif. Les réservations sont à faire auprès de la ville de Coulommiers. Les visites guidées en ce moment à Coulommiers.
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0: Julien Ribes avec Autrement sur Oxygène. La radio de Seine-et-Marne, avec vous, bien évidemment, toujours moins de pubs que sur les autoradios. Pensez déjà au week-end de prolongé. Pour certains, on sera là avec vous partout grâce à l'application Oxygène sur le smartphone, la tablette, l'enceinte connectée. Vous nous écoutez en balade, bien évidemment, Oxygène. Avec Louis Fonsi, Clean Bandit et puis Desiz. Avec Théodora, c'est Mélodrama qui arrive très vite. Et c'est la suite pour nous. On est bien en Seine-et-Marne.
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0: Oxygène, la radio de Seine-et-Marne. On va écouter Vianney ou bien encore Clean Bandit après des bons plans.
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2: Rendez-vous à Coulommiers au cinéma des Capucins où vous écoutez Oxygène, la radio de la Seine-et-Marne sur 106.4. À voir cette semaine la comédie C'est quoi l'amour avec Laure Calamy et Vincent Macaigne. Découvrez aussi Pour le plaisir, l'histoire menée par Alexandra Lamy et François Cluzet. Et puis vous avez toujours à l'affiche Le Diable s'habille en Prada 2 avec Meryl Streep et Anna Taoué. Pour plus d'informations concernant les horaires des séances, rendez-vous sur le site cinémacoulommiers.fr.
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1: Déjà 15h, Oxygène, la radio de la Seine-et-Marne. La femme continue avec James Blunt et Ray, maintenant sur Oxygène.

0: Mais qu'est-ce que tu es beautiful quand tu écoutes Oxygène dans Rock de Salamande avec James Blunt.
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0: Dans cet après-midi, il y a Shakira qui arrive et on prend aussi, comme ça, dans ce mardi, le temps d'écouter des nouveautés. Écoutez bien, j'adore, hein, Tiffany Springer, à découvrir maintenant chez nous sur Oxygène, la radio de Seine-et-Marne.
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0: Oxygène, la radio de Seine-et-Marne avec le 2 KPO, c'était ta main. Oxygène. Ah, quand même sympa, qui continue pour nous. Écoutez Oxygène, la radio de Seine-et-Marne, on profite de cette journée ensemble pour jouer d'ailleurs après 16h. Avec toujours à gagner cette semaine votre séjour au Lumini Safari Réserve. Il y a un hôtel réservé pour découvrir les lions, tiens, le royaume des lions. Il est beau cet hôtel. À vous jouer après 16h avec l'énigme Oxygène. Et puis on va croiser Sabrina Carpenter, David Guetta avec Sia sur Oxygène. Ne ratez pas non plus, telle ensuite. Allez, Copa Light. Elle va se marier le 13 juin, ça se rapproche. J'ai mon carton d'invite, c'est la suite sur Oxygène. 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

0: Ah bien, avec J'ai cherché, on reste ensemble, Oxygène, la radio de Seine-et-Marne, avec Sabrina Carpenter, David Guetta et Chapelle Rowan.
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2: À La Ferté-Gaucher, un emploi d'ambulancier diplômé d'État est à pourvoir en ce moment. C'est notamment pour assurer des prestations d'assistance au circuit moto dans la ville. Il faut être intéressé par l'urgence, être motivé et sérieux. Pour postuler, 06 33 13 08 52. Je répète, 06 33 13 08 52. Le centre hospitalier du Sud Seine-et-Marne recherche des préparateurs en pharmacie hospitalière en ce moment. Cette mission incontournable s'effectue avec des horaires attractifs et des formations. Les postes sont à pourvoir immédiatement, alors vous pouvez postuler directement auprès des hôpitaux à Montereau, à Nemours ou encore à Fontainebleau.
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0: Oxygène, la radio de Seine-et-Marne avec Serge la Carpenter. Oxygène. Et vous êtes avec nous déjà pour les rejoindre 16h et pour jouer avec l'énigme Oxygène. Hein, juste après 16h, un hôtel, le Royaume des Lions, joli nom pour voir les lions de tout près pendant le petit-déj. Eh oui, vous gagnez votre séjour au cœur d'un espace de plus de 700 animaux au Lumini Safari Reserve. Vous jouez bientôt. Et puis direction la fin de l'heure avec Miley Cyrus, Teddy Swim, c'est Angèle de retour avec Justice. What you want? Oxygène, c'est la radio qui vous passe le moins de pubs. On se démarre, vous restez avec nous, hein, je compte sur vous. Ah bah l'après-midi sur Oxygène.
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1: Vous allez pouvoir venir à Boissy-le-Châtel pour ce jeudi de l'Ascension afin de participer à la brocante organisée par l'association La Lyre Briarde. Rendez-vous en centre-ville entre 8h et 18h pour flâner au milieu des stands des exposants qui se sont inscrits pour vendre des affaires d'occasion. Et sur place, vous allez retrouver une buvette et un service de restauration. C'est donc ce jeudi à Boissy-le-Châtel.
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1: Il est 16h, c'est mardi après-midi. Bienvenue tout le monde. Dans quelques minutes, Travis et Samber. Il y aura le dernier Miles Smith également. On va vous offrir des sous avec la cachiste. Et là, eh ben, c'est l'actu locale de Florent Barsac. Bonjour Florent.
2: Bonjour Christophe, bonjour à tous. C'est tout d'abord 24 heures après l'enquête en cours sur le crash de l'avion en forêt de Fontainebleau ce lundi après-midi avec deux personnes, les deux occupants de l'appareil, petit avion de tourisme appartenant à une association qui ont perdu la vie. Ils avaient décollé plus tôt dans l'après-midi de l'aérodrome de Melun-Villaroche. Encore une semaine pour tenter d'obtenir une bourse au permis de conduire de la ville de Nangis. C'est pour les jeunes de 16 à 25 ans qui s'engagent pour 80 heures de bénévolat dans une association locale et reçoivent 600 euros en échange. Meaux va démarrer le week-end prolongé par la fête du jeu demain après-midi au Colisée. Rendez-vous avec les enfants dès l'âge de 3 ans entre 14h et 18h. La Ferté Gaucher de son côté se prépare aux Folies Fertoises. Dimanche, c'est la grande course de caisse à savon avec le marché artisanal et des animations en tout genre. Et puis le sport, c'est le marathon médiéval de Seine-et-Marne qui annonce déjà sa deuxième édition, deux jours après la première qui a rassemblé 1000 coureurs pour la course phare. Vous avez rendez-vous le week-end des 16 et 17 mai de l'an prochain. Allez maintenant, on regarde votre météo.
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2: Alors cette fin de journée, toujours avec de très belles éclaircies et autour de 16 degrés. Coup d'œil à la suite demain, où nous aurons encore quelques petites éclaircies le matin, puis le retour d'un peu de pluie dans le courant de l'après-midi. D'ailleurs, la fin de semaine s'annonce très partagée avec régulièrement des averses en Seine-et-Marne. Voilà pour l'essentiel de l'actu. Tout de suite, vous terminez votre après-midi avec Christophe sur Oxygène.
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1: Merci beaucoup. Un Florent Barsac en pleine forme comme toute l'équipe de l'après-midi sur Oxygène, la radio de la Seine-et-Marne. Attention maintenant, on va tout vous dire de ce qui se passe sur la route, dans les transports, dans l'actu locale et on va vous offrir des cadeaux. Tout ça orchestré par votre humble serviteur. Je m'appelle Christophe, très content de vous retrouver avec Vianney tout à l'heure et Samber pour bien débuter sur Oxygène.

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1: Vianney, à l'instant, sur Oxygène, la radio de la Seine-et-Marne.
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1: Et comme tous les après-midi, on commence cette émission avec une nouveauté, quelque chose que j'étais vous chercher, ça s'appelle Jungle. Vous allez voir, c'est vraiment bien. Le titre, c'est Carry On. Et vous le découvrez sur Oxygène, la radio qui vous passe le moins de pub.
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1: C'est bon ça, hein, c'est la petite balade de l'après-midi avec Travis sur Oxygène, la radio de la Seine-et-Marne. Et si vous avez envie d'entendre un titre là cet après-midi, bah, je suis à votre disposition, hein. Il y a le WhatsApp 07 812 07 812. On discute tout au long de l'après-midi sur les réseaux sociaux, sur WhatsApp. On joue ensemble bien sûr. Et puis la cash list, une cash list exceptionnelle cette semaine, puisqu'il n'y a que 3 endroits sénémarnais à noter. Bah ouais, on est déjà mercredi, demain c'est le week-end. Donc vous voyez, demain mercredi, on est en week-end. Donc 3 endroits à noter. Demain matin, Julie Aurélien vous rappelle et vous gagnez peut-être 500 euros cash. Je vous réexplique tout ça en long, en large et en travers tout à l'heure. Après Miles Smith. Après le dernier M. Pokora également, Rudy Mantol. Et puis après Texas avec Conversation. Ça c'est votre programme si vous restez avec nous. On est tous ensemble sur Oxygène, la radio de la Seine-et-Marne.
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12: On fait le point sur vos conditions de circulation en Seine-et-Marne et on commence avec vos grands axes. Pas de perturbations inhabituelles cet après-midi, mais vous allez rencontrer quelques difficultés sur l'A104 intérieure à hauteur de Mitry-Mory où la circulation est chargée. Ça ralentit également sur la francilienne intérieure à hauteur de Pont-au-Combeau. Dans vos communes, la situation reste globalement fluide. Vous pouvez tout de même rencontrer des perturbations dans le trafic, dans le centre-ville de Melun. Et enfin, dans vos transports en commun, le trafic est perturbé sur l'ensemble de la ligne B. Tout de suite, vous retrouvez Christophe sur Oxygène, la radio de la Seine-et-Marne.

0: Daniel Pokora sur Oxygène, la radio de la Seine-et-Marne. Bienvenue tout le monde.
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0: Et je vous le disais tout à l'heure, la cash list Oxygène d'habitude, c'est 5 endroits. En Seine-et-Marne, à noter à 7h30 et à 16h30. Et cette semaine, avec le grand pont de l'Ascension avec le viaduc, eh bien, ce ne sont que 3 endroits à noter. Aujourd'hui, vous notez l'aire de repos de Villevaudet. C'est sur l'A104. Je répète, l'aire de Villevaudet sur l'A104. 3 aires de repos à noter. Demain, on vous rappelle à 8h10. Et si vous redonnez ces 3 aires de repos, vous gagnez 500 euros cash. La dernière aire de repos vous sera donnée demain matin à 7h30. On compte sur vous. C'est ça, Oxygène, la radio locale, la radio qui vous offre du cash à dépenser en Seine-et-Marne. Voilà Texas, The Conversation.

0: Laurine, à l'instant sur Oxygène, la radio de la Seine-et-Marne. Merci beaucoup à Valentine. Valentine, elle était à Gouet et c'est tout près de Provins. Et Valentine, elle a écouté ma consigne de tout à l'heure. Bah oui, parce que tout à l'heure, je lui ai dit qu'on discutait pendant cette émission, qu'on conversait, qu'on pouvait évidemment s'échanger des messages. Et du coup, elle est venue me demander sur le WhatsApp un titre. Voilà, au 07812, 07812. Valentine, je n'ai qu'une parole. Vous m'avez demandé Tom Jones avec Sex Bomb. Eh bon, on l'écoute dans un instant. En même temps, quand vous me demandez des très très bons titres, ça va plus vite. Eh ouais. Il y aura Louane également ou encore Bruno Mars avec I Just Might. L'info locale et l'info mobilité arrive avec Lucie dans un instant sur Oxygène, la radio de la Seine-et-Marne.
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11: Comment ça circule en Seine-et-Marne? Eh bien, on commence avec vos grands axes. Pas de grosses perturbations inhabituelles cet après-midi. Mais vous allez tout de même devoir ralentir sur la 104 intérieure à hauteur de Mitry-Mory où le trafic est chargé. Même situation sur la francilienne intérieure à hauteur de Pontault-Combo et sur la francilienne extérieure du côté de Lézigny. Des ralentissements sont également à prévoir sur votre itinéraire. Dans vos communes, la circulation reste globalement fluide. Vous pouvez néanmoins rencontrer quelques difficultés dans le centre-ville de Melun. Et à Fontainebleau, la circulation est aussi un peu plus compliquée aux entrées et aux sorties de la ville. Et enfin, dans vos transports en commun, le trafic est perturbé sur l'ensemble de la ligne B. Vous allez également devoir faire preuve de patience sur la ligne D où des trains sont supprimés. 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

0: Beyoncé à l'instant, Break My Soul sur Oxygène, la radio de la Seine-et-Marne. Bruno Mars, c'est la suite. Tom Jones comme promis et Pharrell Williams après les offres d'emploi.
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2: Des concessions Mercedes-Benz du groupe Autosphère recherchent en ce moment en Seine-et-Marne des mécaniciens pour les sites à Champs-sur-Marne, Meaux, Montévrain et Melun, mais aussi des carrossiers peintres pour les ateliers à Meaux et à Melun. Les candidatures peuvent être adressées à rh.techstar@autosphere.fr. Avon, un EHPAD recherche plusieurs salariés, des aides-soignants, des infirmiers, un psychologue, des agents de services hospitaliers. Il y a des CDD et des CDI. Par ailleurs, cet EHPAD est prêt à accueillir un stagiaire en management cet été. Pour postuler, 01 60 72 74 72.
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1: Il est 17h avec Oxygène, la radio de la Seine-et-Marne. Santa en préparation, Jack et Zao. Oxygène. Il y aura Lady Gaga également et puis un classique de téléphone après l'info locale de Florent Barsac. Bonsoir Florent.
2: Bonsoir Christophe, bonsoir à tous. Et tout d'abord, l'enquête continue après le crash d'un petit avion en forêt de Fontainebleau hier à hauteur de Chaillambière. Alors on sait que les deux occupants qui ont perdu la vie étaient un pilote confirmé, membre d'une association locale, et un touriste qui venait du nord pour réaliser un baptême de l'air. On ne sait pas encore ce qui a causé la chute de l'appareil qui avait décollé de l'aérodrome Melun-Villaroche. Bison futé hisse le drapeau rouge sur les routes d'Île-de-France demain. Ce sera encore le cas jeudi dans le sens des départs pour le grand week-end de l'Ascension. Évitez donc, si vous le pouvez, de quitter ou de traverser la région d'ici à jeudi après-midi, car il va y avoir beaucoup de monde. Les acteurs du monde du handicap rassemblés ce matin en Seine-et-Marne, en préfecture, dans la perspective de la conférence nationale du handicap au mois de juin. Les thèmes de l'école inclusive, de l'emploi, de la santé ou encore de la mobilité ont été abordés. Et puis, il y aura bien une deuxième édition du marathon médiéval, dont la première a eu lieu le week-end dernier, avec plus environ 1000 participants à la course phare, plus de 3000 sur les courses au total du week-end. La deuxième édition aura lieu les 15 et 16 mai de l'an prochain. Allez, on en vient au point météo maintenant à Coulommiers et dans les environs. Pour demain, vous aurez encore un peu de soleil le matin avec de petites éclaircies, puis les nuages prendront le dessus au fil des heures avec même des averses potentiellement orageuses demain après-midi. Les températures moins froides le matin puisqu'on attend autour de 8 degrés à Mauroy, 7 à La Ferté-sous-Jouarre. L'après-midi, ça grimpera autour de 16 à 17 degrés. En Seine-et-Marne, voilà pour l'essentiel de l'actu. Tout de suite, vous terminez votre journée avec Christophe.
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1: Vous aussi, vous êtes témoin d'une actu. Voilà, il se passe quelque chose dans votre commune, il y a un événement, vous voulez en faire parler, bref, vous voulez contacter les journalistes, la rédac d'Oxygène, la radio de la Seine-et-Marne avec Florent Barsac et toute son équipe. Il y a un mail, info@radiooxygène.fr. Allez, bienvenue. Voilà Zao qui revisite MC Solar avec Caroline maintenant sur Oxygène.

Ah, quand il s'agit de vous passer des bons classiques comme ça, on n'hésite pas, surtout quand en plus, c'est vous qui l'avez demandé. Ouais, c'est Valentine, hein, je le disais tout à l'heure. Valentine, je crois qu'elle est tout près de Provins, hein, qui nous demandait d'écouter et de repasser ce bon vieux Tom Jones. Allez, nouveauté maintenant, HL, Open Sky sur Oxygène.

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Nous, on va jouer à l'énigme oxygène tout à l'heure.

0: Vous le savez, on aime aussi les très très gros classiques. C'est pour ça que Jean-Louis Aubert et toute la troupe seront là tout à l'heure avec Cendrillon. On mélange les générations, c'est ça, Oxygène, la radio de la Seine-et-Marne.
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1: On fait le point sur vos conditions de circulation en Seine-et-Marne et on commence avec vos grands axes. Attention, vous allez devoir redoubler de vigilance. Un accident est survenu sur l'A104 intérieure à hauteur de Mitry-Mory. Des perturbations sont donc à prévoir dans le secteur. Sur la francilienne intérieure à hauteur de Pontault-Combo, des ralentissements sont également attendus sur votre itinéraire. Dans vos communes, la situation se dégrade. Vous pouvez rencontrer des difficultés dans le centre-ville de Melun et dans le centre-ville de Meaux. Et à Fontainebleau, la circulation est également compliquée aussi bien aux entrées, aux sorties qu'en centre-ville. Et enfin, dans vos transports en commun, vous allez devoir faire preuve de patience. Sur la ligne D, des trains sont supprimés. Tout de suite, vous retrouvez Christophe pour votre énigme oxygène.

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0: 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C'est un endroit absolument incroyable. On vous offre votre séjour en famille avec l'accès au parc pendant 2 jours, avec la nuit à l'hôtel du Royaume des Lions, avec la vue sur les lions le matin, avec le petit déjeuner. Ça va être incroyable, à condition de trouver notre énigme. Aujourd'hui, on recherche un groupe de musique formé dans les années 80 qui continue de remplir les salles hein, lorsqu'il y a une tournée. Un groupe qui sera forcément diffusé lors de la soirée dansante années 80 et 90. C'est vendredi au Châtelet-en-Brie, tout près de Melun. Un groupe de rock formé de 4 membres, dont Adam Clayton et Larry Mullen Jr. Ah bah, je vais pas vous donner les 2 plus célèbres. Non, non, les 2 moins célèbres. Un groupe militant anglophone dont le nom est composé d'une lettre et d'un chiffre. J'ai bien dit une lettre et un chiffre. Et normalement, avec cette indication-là, vous l'avez. 07-812, vous partez au Lumini Safari Reserve. Bonne chance. Je vous avais promis, téléphone, gros classique. Voilà Cendrillon sur Oxygène.

0: Damiano David sur Oxygène, la radio de la Seine-et-Marne. 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Alex Warren tout à l'heure. Fever Dream. J'ajoute Taylor Swift, Clara Luciani et puis Dua Lipa en duo avec Angèle. Elles arrivent toutes les deux sur Oxygène, la radio de la Seine-et-Marne.
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11: On fait le point sur les conditions de circulation en Seine-et-Marne et on commence avec vos grands axes. Attention, vous allez devoir redoubler de vigilance. Un accident est survenu sur l'A104 intérieure à hauteur de Mitry-Mory avec de fortes perturbations en cours dans le secteur. Des embouteillages sont également à prévoir sur l'A104 extérieure à hauteur de Villeparisis et sur la Francilienne intérieure à hauteur de Pontaucombo. Vous faites face à des ralentissements et toujours sur la Francilienne, mais cette fois extérieure du côté de Roissy-en-Brie. Des bouchons sont également signalés. Dans vos communes, la situation se dégrade de plus en plus. Vous pouvez rencontrer des difficultés dans le centre-ville de Melun et de Meaux. Et à Fontainebleau, la circulation est également compliquée, aussi bien aux entrées, aux sorties qu'en centre-ville. Et enfin, dans vos transports en commun, aucune perturbation n'est signalée. Dans un quart d'heure, retrouvez Florent Barsac pour toute votre actualité en Seine-et-Marne.

0: Dua Lipa et Angèle sur Oxygène, la radio de la Seine-et-Marne, voulait faire parler de votre événement. Eh ben, n'hésitez pas à nous l'envoyer, hein. Direction radiooxygène.fr. Il passera peut-être dans les idées de sortie que voici maintenant.
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2: C'est la reprise des visites guidées à Coulommiers en ce moment. Alors, il va y avoir celle de la commanderie des Templiers ce dimanche à 10h du matin. Construite entre les 12e et 15e siècles, vous allez pouvoir découvrir la grange, la chapelle, l'architecture extérieure et le jardin d'inspiration médiévale. Comptez 6€ en plein tarif. Les réservations sont à faire auprès de la ville de Coulommiers. Visite guidée à Coulommiers en ce moment.
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1: 18h de retour à la maison, dans la voiture avec Oxygène, la radio de la Seine-et-Marne et Alex Warren dans quelques minutes. 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Mika sera là aussi, Ed Sheeran aussi et puis Florent Barsac, tiens aussi, oui, avec Florent Barsac et les infos locales. Bonsoir.
2: Bonsoir Christophe, bonsoir à tous. Et tout d'abord, l'enquête continue après le crash d'un petit avion en forêt de Fontainebleau hier à hauteur de Chaillambière. Alors on sait que les deux occupants qui ont perdu la vie étaient un pilote confirmé, membre d'une association locale, et un touriste qui venait du nord pour réaliser un baptême de l'air. On ne sait pas encore ce qui a causé la chute de l'appareil qui avait décollé de l'aérodrome Melun-Villaroche. Bison futé hisse le drapeau rouge sur les routes d'Île-de-France demain. Ce sera encore le cas jeudi dans le sens des départs pour le grand week-end de l'Ascension. Évitez donc, si vous le pouvez, de quitter ou de traverser la région d'ici à jeudi après-midi, car il va y avoir beaucoup de monde. Les acteurs du monde du handicap rassemblés ce matin en Seine-et-Marne, en préfecture, dans la perspective de la conférence nationale du handicap au mois de juin. Les thèmes de l'école inclusive, de l'emploi, de la santé ou encore de la mobilité ont été abordés. Et puis, il y aura bien une deuxième édition du marathon médiéval, dont la première a eu lieu le week-end dernier, avec environ 1000 participants à la course phare, plus de 3000 sur les courses au total du week-end. La deuxième édition aura lieu les 15 et 16 mai de l'an prochain. Allez, on en vient au point météo maintenant à Coulommiers et dans les environs. Pour demain, vous aurez encore un peu de soleil le matin avec de petites éclaircies, puis les nuages prendront le dessus au fil des heures avec même des averses potentiellement orageuses demain après-midi. Les températures moins froides le matin puisqu'on attend autour de 8 degrés à Mauroux, 7 à La Ferté-sous-Jouarre. L'après-midi, ça grimpera autour de 16 à 17 degrés. En Seine-et-Marne, voilà pour l'essentiel de l'actu. Tout de suite, vous terminez votre journée avec Christophe.
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1: Vous êtes sur les routes ou dans les transports en commun? Eh ben, avec Lucie, dans une vingtaine de minutes, vous saurez comment ça roule, les endroits à éviter, les transports en commun où c'est un peu le boxon. Bref, on est là pour vous faire rentrer à la maison plus vite avec Oxygène, la radio de la Seine-et-Marne. Bienvenue tout le monde. Voilà Alex Warren et juste après Ed Sheeran. 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

0: titre qui a marqué toute une génération et on appelle ça une radio, celle qui vous la passe et qui vous passe ce titre-là. Oxygène, radio de la Seine-et-Marne avec Camaro à l'instant. Et restez bien dans le coin, dans un quart d'heure, l'énigme revient, vous allez pouvoir faire toutes vos propositions sur les réseaux sociaux, sur le Facebook, pourquoi pas par exemple, sur le WhatsApp 07 812 07 812. Je vous dis ça parce que sur Oxygène, la radio de la Seine-et-Marne, les jeux sont gratuits, ça ne vous coûte rien, il suffit simplement de participer. On n'a pas de SMS surtaxé, on n'a pas de numéro surtaxé en 4 chiffres, non, on vous demande juste de nous écouter, de jouer et de profiter des cadeaux. Rendez-vous avec l'énigme Oxygène dans un quart d'heure. D'ici là, Ray en préparation, aussi Shakira, Coldplay et le classique des Corrs, Only When I Sleep. Ça arrive dans quelques minutes. Bonne fin d'après-midi, c'est Oxygène, partout en Seine-et-Marne.
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1: On fait le point sur les conditions de circulation en Seine-et-Marne et on commence avec vos grands axes. Attention, vous allez devoir redoubler de vigilance. Un accident est survenu sur l'A104 intérieure à hauteur de Mitry-Mory avec de fortes perturbations en cours dans le secteur. Des embouteillages sont également à prévoir sur l'A104 extérieure à hauteur de Villeparisis et sur la Francilienne intérieure à hauteur de Ponto Combo. Vous faites face à des ralentissements et toujours sur la Francilienne, mais cette fois extérieure du côté de Roissy-en-Brie. Des bouchons sont également signalés. Dans vos communes, la situation se dégrade de plus en plus. Vous pouvez rencontrer des difficultés dans le centre-ville de Melun et de Meaux. Et à Fontainebleau, la circulation est également compliquée, aussi bien aux entrées, aux sorties qu'en centre-ville. Et enfin, dans vos transports en commun, aucune perturbation n'est signalée. 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

0: Coldplay. À l'instant, c'est sur Oxygène, la radio de la Seine-et-Marne. Allez, on se concentre.
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0: Et à vous, oui, à vous, le Lumini Safari Reserve. Vous serez au cœur d'un espace avec plus de 700 animaux. Ça va être incroyable. Vous allez vivre des expériences absolument inoubliables. Vous pouvez même faire vos anniversaires avec les enfants là-bas, au milieu des animaux. Eh, c'est quand même cool, hein. C'est ludique, on observe. Oh, c'est quand même plutôt sympa. On vous offre maintenant votre séjour, à condition de trouver ce groupe de musique formé dans les années 80 et qui continue de remplir les stades, de remplir les salles lorsqu'une tournée est organisée. Un groupe qui sera diffusé à coup sûr lors de la soirée dansante consacrée aux années 80 et 90. C'est vendredi soir au Châtelet-en-Brie, dans le sud de Seine-et-Marne. Un groupe de rock formé de 4 membres. Il y a notamment Adam Clayton, il y a Larry Mullen Jr. et il y a 2 autres membres dont je ne vous dirai pas le nom, sinon c'est trop facile. C'est un groupe anglophone dont le nom est formé d'une lettre et d'un chiffre. Allez, vous l'avez. 07 812 07 812. Bonne chance pour

0: à l'instant. C'est ça, les souvenirs d'Oxygène, la radio de la Seine-et-Marne, les standards, les classiques. Et comme on a beaucoup moins de pubs qu'ailleurs, et ben on a plein de temps pour vous passer de la musique et pour vous offrir des cadeaux. 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Comme l'énigme Oxygène qui vous permet d'aller au Lumini Safari Reserve, un endroit absolument incroyable. Le séjour en famille, l'accès au parc également, avec la nuit à l'hôtel du Royaume des Lions, le petit déjeuner à condition de retrouver et ben le groupe que nous recherchions aujourd'hui, un groupe de musique irlandais. Ça, je vous l'ai pas dit, mais bon, maintenant que je vous dis ça, vous avez forcément trouvé un groupe qui sera diffusé lors de la soirée années 80 et 90 au Châtelet-en-Brie avec le comité de jumelage du Châtelet-en-Brie. Ça, c'est vendredi soir. Un groupe formé de 4 membres avec Adam Clayton, Larry Mullen Jr., The Edge et Bono. Groupe composé d'une lettre et d'un chiffre. C'était évidemment U2. C'était la bonne réponse que j'attendais. Et bravo à Laurent. Il est tout près de Fontainebleau, qualifié pour la finale. Laurent, peut-être pour vous, le séjour au Lumini Safari Reserve. La suite, David Guetta, Pierre Garnier et DJ Snake sur Oxygène.
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12: On fait un dernier point sur vos conditions de circulation en Seine-et-Marne. La situation reste encore difficile ce soir sur vos grands axes. Sur la 104 intérieure à hauteur de Mitry-Mory, des fortes perturbations sont toujours en cours dans le secteur. Des embouteillages sont également à prévoir sur la 104 extérieure du côté de Pomponne. Et sur la francilienne intérieure à hauteur de Ponto-Combo, vous faites face à des ralentissements. Et toujours sur la francilienne, mais cette fois extérieure à hauteur de Lézigny, des bouchons sont également signalés. Dans vos communes, la situation s'améliore progressivement. Il reste encore quelques perturbations dans le centre-ville de Melun. Et à Fontainebleau, la circulation est encore un peu difficile aux entrées, comme aux sorties de la ville. Et enfin, dans vos transports en commun, aucune perturbation n'est signalée. Bonne fin de journée à l'écoute d'Oxygène, la radio de la Seine-et-Marne.

0: Snake sur Oxygène, la radio de la Seine-et-Marne. David Guetta dans un instant et Marine après des événements en Seine-et-Marne.
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2: C'est la reprise des visites guidées à Coulommiers en ce moment. Alors il y a celle également du vieux Coulommiers, samedi à 16h. Une promenade dans le temps entre les maisons anciennes, les endroits insolites, l'histoire de la ville et même la dégustation évidemment du fromage. Comptez 6 euros en plein tarif. Les réservations sont à faire auprès de la ville de Coulommiers. Les visites guidées en ce moment à Coulommiers.
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1: Les inscriptions continuent cette semaine pour la brocante qui va avoir lieu à Saint-Augustin dimanche 24 mai prochain. Alors si vous souhaitez vendre des affaires ce jour-là, deux permanences sont encore organisées pour pouvoir tenir un stand. C'est ce vendredi, puis le suivant, le 22 mai, en fin de journée. Comptez 8 euros les 2 mètres. C'est une brocante réservée aux particuliers. La brocante à Saint-Augustin, dimanche 24 mai.
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1: Un concert-spectacle va avoir lieu dimanche après-midi dans l'église de Basvel. Plusieurs organistes seront rassemblés pour proposer un spectacle mêlant la pratique de leur instrument, symbole de la musique à l'église, avec la danse et le dessin. C'est ouvert à tous, alors rendez-vous dimanche à 16h à l'église du village de Basvel. C'est gratuit pour tous les spectateurs.
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1: 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Alors si vous souhaitez vendre des affaires ce jour-là, deux permanences sont encore organisées pour pouvoir tenir un stand. C'est ce vendredi, puis le suivant, le 20.

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1: Vous allez pouvoir venir à Boissy-le-Châtel pour ce jeudi de l'Ascension afin de participer à la brocante organisée par l'association La Lyre Briarde. Rendez-vous en centre-ville entre 8h et 18h pour flâner au milieu des stands, des exposants qui se sont inscrits pour vendre des affaires d'occasion. Et sur place, vous allez retrouver une buvette et un service de restauration. C'est donc ce jeudi à Boissy-le-Châtel.
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1: C'est la reprise des visites guidées à Coulommiers en ce moment. Alors, il va y avoir celle de la commanderie des Templiers ce dimanche à 10h du matin. Construite entre les 12e et 15e siècles, vous allez pouvoir découvrir la grange, la chapelle, l'architecture extérieure et le jardin d'inspiration médiévale. Comptez 6€ en plein tarif. Les réservations sont à faire auprès de la ville de Coulommiers. Visite guidée à Coulommiers.

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1: C'est la reprise des visites guidées à Coulommiers en ce moment. Alors, il y a celle également du vieux Coulommiers, samedi à 16h. Une promenade dans le temps entre les maisons anciennes, les endroits insolites, l'histoire de la ville et même la dégustation, évidemment. Du fromage, comptez 6 euros en plein tarif. Les réservations sont à faire auprès de la ville de Coulommiers. Les visites guidées en ce moment à Coulommiers.
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